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0: Oh.
1: Yeah! Bonjour Kiki!
0: Bonjour Plastique Bernard!
1: Comment ça va cette semaine?
0: Bah plutôt pas mal et toi?
1: Ça va pas mal, comment vont les auditeurs?
0: Bah ça a l'air d'aller.
1: Est-ce que ça leur a plu l'émission de la semaine dernière?
0: Je pense, ouais, les autoprods, ouais. Bah,
1: ça plaît toujours, ouais, ça. Ça c'est une valeur sûre.
0: C'est fédérateur.
1: C'est fédérateur, on sait très bien que les auditeurs de Radio Vedette n'attendent que ça. Alors régulièrement, on leur met des autoprods, mais pas toujours. Il faut aussi surprendre l'auditeur qu'il n'est pas toujours exactement l'émission qu'il attendait. Parfois, il faut qu'il soit un petit peu déçu pour que la semaine suivante, il soit particulièrement comblé. Donc, c'est pas si simple, hein. C'est-à-dire on souffle chaud, on souffle le froid et on essaye d'atteindre l'excellence, entre guillemets, sachant que on peut jamais être totalement parfait. Il faut avoir un petit défaut pour faire en sorte, que l'émission soit réussie. Qu'est-ce que t'en penses, Kiki?
0: Tout à fait.
1: Est-ce que tu penses que je pourrais donner des cours pour devenir animateur radio? Je vais envoyer mon CV au Créadoc. Qu'est-ce que t'en penses?
0: Je pense que tu peux le faire.
1: À Angoulême. Parce que je me dis, il y a peut-être des étudiants, ils ont envie d'entendre ce type de paroles pour aussi vite l'oublier et faire un peu à leur façon. C'est un peu ça l'école de Radio Vedette.
0: Tout à fait, c'est ce qu'on leur conseillerait de faire.
1: Et Kiki,
0: c'est
1: plutôt que...
0: de désapprendre.
1: Désapprendre ensuite. Ce qui me fait penser, c'est qu'il y a une école de DJ au Futuroscope.
0: Ouais, je ne sais pas ce qu'elle vient d'ailleurs, je ne sais pas s'il y a toujours...
1: Que toi-même, tu es DJ.
0: Oui, enfin, plus trop, mais oui, ça peut... Ça...
1: Donc, ça te dirait pas de donner des cours de DJing?
0: Mais alors, oui, bah alors là, je crois que je suis très très loin de pouvoir aider ces jeunes, parce que en fait, on les forme à la technique d'animation de boîte de nuit. Ce n'est pas uniquement DJ, c'est aussi... En fait, c'est une formation professionnelle, donc il y a tout le côté... tu dois pouvoir, en sortant de ce truc, animer aussi bien un camping qu'une boîte de nuit... Mais ce ne sont pas véritablement ce que j'appellerais des DJ, c'est-à-dire que c'est plutôt des animateurs.
1: C'est pas assez branché pour toi.
0: Oui, voilà, allez, on va dire ça.
1: Mais nous, on est des animateurs aussi. On n'est pas très loin de l'animation de camping ou tu penses qu'on est très éloigné des standards?
0: J'ai, il y a quelques années, été dans un camping. Il était à côté d'un autre camping. Et il y avait des animations avec une personne qui hurlait dans un micro parce qu'il y avait des jeux autour de la piscine. On avait l'impression que c'était il y avait une certaine violence, une agressivité, il fallait aller plus vite, il fallait faire ça et ça gueulait et il y avait un peu de techno pendant 5 secondes. Enfin ça ressemblait à Interville et on l'entendait de loin et c'était d'autant plus effrayant qu'on ne voyait pas les images, mais ça ne donnait pas envie.
1: Tu vois, je pensais que c'était ça, moi, être DJ. Mais faire des jeux comme ça au micro...
0: Ouais, faire sortir des vachettes, ouais.
1: Et en fait, non, il faut même pas parler dans le micro.
0: Ben ouais, il y a que c'est finalement... Alors c'est marrant parce que j'ai des livres de matériel de DJ et de matériel de boîte de nuit et d'instruments de musique des années 80... Et il y a ce truc-là, est-ce que les DJ doivent maîtriser le micro ou pas? Donc il y avait quand même un moment où ils faisaient eux-mêmes leur propre jingle aussi pour enchaîner des périodes. Par exemple, faire une espèce de jingle qui va préparer les slows, des jingles qui vont préparer le rock.
1: Et aujourd'hui, ça se fait plus du tout en discothèque de parler dans le micro?
0: Non, je crois que...
1: Mais est-ce qu'on pourrait pas réapporter ça? Ou est-ce que Radio Vedette, c'est pas un petit peu ça quand même?
0: Oui, mais des disques jockey. Parce que le DJ, c'est séparé du disque jockey, c'est possible. On va parler d'un sujet tabou.
1: Allons-y.
0: C'est le sport.
1: Ah.
0: Je sais que les jeunes sont concernés. Il y a beaucoup de sportifs parmi nous.
1: Est-ce que tu te considères comme sportif?
0: Parfois, mais pas tout le temps.

0: Merci Kiki. Comme quoi, toi, des fois, il suffit d'une chanson pour donner envie de faire du sport.
1: Ouais. Et là, du ski, ouais.
0: Bah, si jamais le ski est un peu en perte de vitesse et qu'il y a moins de gens qui s'inscrivent au cours de ski, une bonne chanson comme ça, et hop, c'est reparti. Je veux dire, ça peut marcher avec tout. On dit, par exemple, les Jeux Olympiques ou quand il y a un champion du monde qui est français, hop, les fédérations, elles récoltent beaucoup de jeunes qui veulent faire du judo, beaucoup de jeunes qui veulent faire je sais pas quoi.
1: Le ski, c'est, tu peux pas en faire partout, donc c'est vrai que c'est...
0: Bah, apparemment, le ski-bop, tu peux quand même en faire un peu partout.
1: Oui, parce que alors il faut voir que au dos du disque est indiqué les figures à faire pour faire cette danse du ski. Et tu n'as pas vraiment besoin d'être à la neige pour faire la danse du ski.
0: Donc ça devait être cool
1: en boîte à plusieurs de faire le chasse-neige, la godille, enfin bref.
0: De touche-chousse.
1: Touche-chousse.
0: Mais c'est un début. Tu commences
1: en boîte et
0: par le ski-bop et ensuite
1: tu te mets sur les pistes.
0: Donc ça te permet quand même déjà mentalement, et c'est déjà le plus gros morceau.
1: Oui, de se préparer un peu.
0: Exactement, tu te conditionnes pour ensuite pouvoir aller sur une piste noire directement, tu commences. tu t'embêtes pas. Ça fait bien longtemps que j'ai pas été au ski.
1: Moi j'y étais il y a pas si longtemps, mais alors c'était bien parce qu'il n'y avait plus de neige, donc on pouvait pas vraiment faire de ski, donc on a fait de la randonnée. Et c'était très bien aussi.
0: Et voilà. Et bah écoute, merci.
1: Petite anecdote.
0: Écoute, qui fait pas de mal, personne pourra jamais nous reprocher cette anecdote. Il faut voir le bon côté des choses, on n'aura pas de procès là.
1: Le tennis, au moment où on révisait le bac, il y avait toujours Roland Garros, et plutôt que de réviser le bac, on regardait Roland Garros. Je sais, c'est très mal, mais malgré tout, on a quand même mis notre bac.
0: Regardez ça.
1: Bah, j'avais tendance à regarder, alors que d'habitude, je m'en fous un peu, mais là, au moment du bac, je déviais.
0: Et on en apprend tous les jours.
1: Ouais.

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0: Ouh là là là là.
1: Bah alors, il y avait un peu de poussière, on est désolé.
0: Oui, merci Kiki pour les fans de Hi-Fi qui écoutent Radio Vedette. Je pense qu'ils ont été un peu déçus par la fin qui était un petit peu. Le son était un peu brouillon. Mais ça, c'est parce qu'il y avait une énorme mousse de poussière sur
1: et
0: le
1: si
0: diamant.
1: Si j'avais la petite truc pour nettoyer les diamants, hein, la petite.
0: Voilà, comment retourner la faute sur les autres? Si tu nettoyais tes disques, il y aurait moins de poussière dessus.
1: Ah Kiki. Ouais, voilà, on rejette la faute sur l'autre.
0: Bah, sur celui qui s'occupe du son, bien sûr. En tout cas, Kiki, je te remercie pour ce morceau. J'ai appris énormément de vocabulaire.
1: Il a beaucoup de vocabulaire. Il a placé tout le vocabulaire du foot. Alors là,
0: je pense que si on du foot, c'était du tennis, Kiki. Non mais tu suis même pas l'émission. Je suis déçu. Mais je me dis voilà, on a un joueur étranger qui veut apprendre le français et pour monter dans un club français qui parle pas un seul mot. Alors normalement c'est les mêmes mots au niveau international, mais c'est pas grave. Il écoute la chanson.
1: La chanson et il apprend.
0: Il apprend, il est content.
1: Et même t'apprends à jouer au tennis.
0: Oui, il y a des conseils.
1: Je pense que tu écoutes ce disque et après c'est bon, tu n'as pas besoin de plus de cours.
0: Bah, tu t'entraînes un petit peu moins. En fait, t'écoutes la chanson.
1: Voilà.
0: Et voilà, t'as gagné une demi-heure d'entraînement.
1: Facile.
0: Au moins l'échauffement. Tu fais pas l'échauffement,
1: ouais, tu sautes.
0: Tu passes directement.
1: J'espère
0: au service.
1: J'espère que ces conseils seront bien utiles. Alors, je veux faire un petit topo sur les jeunes qui sont fascinés par le MMA. Le combat ultra-violent. Donc, je dis aux jeunes d'arrêter de faire ça et de faire club des bisous, club des câlins, club des caresses, mais pas de MMA qui ça fait mal. Ils se font mal, ils se font des blessures et après, ils ne peuvent plus se taper contre d'autres parce qu'ils sont trop blessés pour se taper. Ça n'a aucun sens.
0: Et tu vois beaucoup de jeunes, toi,
1: ouais,
0: qui es directe avec la jeunesse.
1: J'en ai vu beaucoup.
0: Qui font du MMA.
1: Oui, et oui, c'est très très en vogue chez certains jeunes. Et ça me désespère parce qu'il y a peu de règles, des blessures peuvent être graves. Et surtout, ça leur donne une espèce de confiance en eux, mais pas une bonne confiance, plutôt une confiance, une tendance à avoir envie de taper les autres, puisqu'ils ont appris à le faire. Et quand on apprend à faire quelque chose, après on a envie de le faire. Donc il y a toujours cette tentation de passer aux travaux pratiques.
0: Je ne savais pas que c'était un tel problème social.
1: Si, ça arrive. Cette chanson parle un peu de ça, puisque c'est Kung Fu du groupe Arlequin. On a passé déjà de multiples fois, mais il faut le repasser.

0: Ouh.
1: Merci Kiki.
0: Incroyable.
1: Qu'est-ce qui s'est passé?
0: Alors ben je préparais le prochain disque que j'allais passer. J'ai glissé la main dedans et il y avait des petits papiers pour faire les étirements, enfin pour faire
1: des conseils pour faire des étirements.
0: Ouais, c'est ça, parce que c'est un disque de Véronique et Davina. Et il y a des petits papiers à l'intérieur qui ont été faits par les gens avec des petits bonhommes pour savoir quoi faire. Assises, jambes tendues, dos très tiré. Alors je sais pas d'où ça vient, mais.
1: Alors Kiki, quand même, permets-moi une petite supposition. Davina, est-ce que c'est elle qui habite à Poitiers?
0: Oui.
1: Est-ce que c'est Davina,
0: c'est pas Véronique.
1: Imaginons un instant.
0: Elle habite à côté, elle est moine bouddhiste.
1: Imaginons un instant que ce disque est en fait le disque de Davina qu'elle a donné à Emmaüs, que tu as racheté ensuite, et dans lequel elle avait glissé le papier avec ses techniques secrètes d'assouplissement.
0: Ouais, c'est ça.
1: Avant de devenir moine bouddhiste, elle a décidé, je vais livrer mon secret dans ce disque qui m'a fait connaître, qui m'a rendu immortel, parce que tout le monde connaît cette chanson.
0: C'est Alain Goraguer, d'ailleurs, qui fait la musique.
1: Qui fait la musique,
0: mmh.
1: Super. Il y a un peu du... Oui, il y a du Gainsbourg, un peu, hein, dans cette musique. C'est disco, hein, dans mon
0: ouais,
1: souvenir.
0: Ouais, c'est disco, ouais. Mmh. Donc, j'hésite à passer la phase B, flex pointe, mais je me souviens plus en quoi ça consiste. Là, je suis... Il y a un dilemme, Un dilemme cornélien.
1: Ah, essaye, hein, vas-y.
0: Essaye flex pointe.
1: Allez. Ce sera un peu moins connu.
0: Vous assistez en direct à un changement de choix.
1: De programmation. Vas-y, Kiki.
0: Allez, flex pointe.
1: Allez, on se retrouve après le morceau.
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0: C'était un peu ska boogie, quoi.
1: Exactement. Deuxième réflexion, nous sommes des millions à avoir acheté ce disque. Je pense que personne n'avait pensé mettre la face B.
0: Ouais, c'est ça, ouais. Bon, on l'a fait. On a... De toute façon, c'est une mission qui déboulonne les tabous, hein.
1: Exactement. Troisième réflexion, oui. J'ai oublié. Je sais plus ce que je voulais dire.
0: Ok, alors j'avais le choix entre une chanson sur la danse et une chanson sur le sport automobile. Finalement, j'ai choisi la danse parce que le sport automobile, c'est très polluant. Donc voilà, la danse, en plus, on peut danser chez soi, on met de la musique et on exerce son corps.

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ça. Lucas, la compagnie. Vous êtes bien sur Radio Panique au 105.4 FM, live and direct de Bruxelles, Saint-Josse pour être exact. Et bienvenue à un nouvel épisode de Subculture. L'émission qui se promène dans les méandres de la musique électronique, des différents styles, des différents genres, des différents musiciens qui nous viennent de partout. Et aujourd'hui, non pas un invité, mais deux invités dans cette émission doublement spéciale. Donc, on va voir un musicien bruxellois intitulé No One. Eh oui, Nobody is perfect and he is nobody. And after No One, later, in about an hour, we will have El Hope back on Subculture. El Hope is from Manchester. She already sent us a mix several months ago, and she sent us another amazing mix that we are very excited to hear in the second part of the show. Et oui, je suis passé à l'anglais d'un coup, parce que je parlais de UK. Mais en parlant de UK, on écoute là, dans le background, Sevish. Et je vais vous laisser écouter un petit peu pendant que je me prépare avec No One pour une petite interview et l'écoute de son premier album, Crumple Nest.

0: Et oui, c'était donc Sevich avec un track qui s'appelle Orbital. Sevich qui utilise beaucoup de microtones, donc la musique microtoniale. Un peu comme notre invité, No One, à qui je donne la bienvenue. Salut, No One.
1: Salut, Pascali, salut tout le monde.
0: Bienvenue dans les studios de Radio Panique, c'est vraiment un plaisir d'être avec toi.
1: Je suis très honorée d'être ici aussi, merci de me recevoir, ouais. C'est trop cool.
0: J'ai cru comprendre que tu viens de Lille, mais que tu habites à Bruxelles depuis 6 ou 7 ans.
1: C'est ça, oui, c'est ça.
0: Et alors, qu'est-ce que tu en penses de Bruxelles?
1: J'adore Bruxelles, je trouve que c'est vraiment un espace où... Enfin, moi j'adore Berlin, à la base je voulais trop aller là-bas, et sauf qu'en fait, même en allant régulièrement à Berlin, je me dis qu'à Bruxelles, on n'a rien à envier de Berlin, parce qu'on a vraiment une culture underground qui est exceptionnelle, donc je suis très très fier d'en faire partie et d'être à Bruxelles.
0: Ah ben c'est cool de savoir ça. C'est vrai qu'on parle toujours de Berlin, oui. Berlin, mais finalement Bruxelles c'est le petit Berlin.
1: Exactement, ouais, c'est ce que je ressens et c'est trop cool.
0: ouais, je vois que notre invité de plus tard qui m'appelle, mais je pense qu'elle a compris qu'on était déjà sur l'antenne. Je vais la rappeler pendant qu'on écoute de la musique. Donc tu as fait tu as créé un album, c'est ton premier album de musique électronique. Je ne sais pas si tu avais fait d'autres albums dans un autre style, mais tu viens de la musique classique, c'est bien ça?
1: C'est ça, ouais. J'ai fait surtout de la musique acoustique à la base. J'écris des partitions et après je suis allé chercher vers l'électroacoustique, oui, électronique et acoustique en même temps. Mmh. Où ça, c'est vraiment ce qui me plaît le plus, et en même temps, c'est très compliqué. Alors que celui-ci, c'est un album qui se voulait avec des moyens simples et faciles, et que c'était moi et moi seul. C'est pour ça que c'est juste électronique, quoi.
0: Ouais, ouais.
1: Pour celui-ci.
0: Et il est venu comment cet album?
1: Comment ça, il est venu comment?
0: Quand t'es venu l'idée de le faire, et combien de temps ça t'a pris, et pourquoi tu l'as fait en fait?
1: Alors, comment c'est venu? Déjà, c'est venu vraiment d'un besoin. J'étais un peu dans un moment difficile de ma vie, une crise un peu psychique. Ouais. Et donc, j'ai écrit ça de manière très... je faisais que ça. Je me réveillais le matin, j'écrivais. Et puis,
0: un peu comme une thérapie.
1: Exactement, ouais. Vraiment, ouais. Pendant une semaine. Ça m'a écrit... Oui, j'ai fait ça pendant juste une semaine. Après, j'ai retravaillé bien sûr un peu dessus. Et au final, la composition a été très très très rapide. C'est surtout tout le reste avec le mixage, le mastering, etc. Ouais, ouais. Enfin, oui, avec mon ami Lassa.
0: Enfin, ça prend du temps.
1: Ouais,
0: sinon, tu l'as sorti un peu comme... je t'imagine, on a tous passé par là, on a tous des passes difficiles. Et donc, tu avais besoin de sortir quelque chose de toi et c'est sorti.
1: Oui, exactement. Et j'avais pas de questions, c'était très... ça sortait de ma tête et puis j'avais confiance et puis je me disais, allez, on y va.
0: Comme un peintre qui jette de la peinture sur...
1: C'est
0: sur
1: un peu
0: une toile,
1: ça,
0: ouais. Et en une semaine fait une pièce.
1: Ouais, carrément.
0: C'est super. Ce que j'aimerais faire, c'est écouter un petit morceau. Déjà, comme ça, on se rend compte un peu de quoi on parle. Et les auditoristes, pour se rendre compte un peu de quoi on parle. Puis on reviendra et on parlera un peu plus de ton parcours et de chaque chanson, de ce qu'on veut. Voilà, on est là tranquille. Donc, on se fait ça.
1: Trop bien.
0: Le premier track, il s'appelle tout simplement « Hello ». .exe. J'ai eu peur de cliquer dessus. J'ai cru que c'était un virus. Alors tu l'as fait exprès, ça, c'est une blague pour tout le monde.
1: Oui, bien sûr. Pour la petite. C'est plutôt webcore et un peu geek. Petite blague geek, quoi.
0: Ouais, cool. Le style de la musique, on va en parler tout de suite. C'est un peu IDM, un peu expérimental.
1: C'est ça.
0: Tu aurais d'autres étiquette à lui mettre?
1: J'aime bien l'appeler de base comme ça, comme tu l'as présenté. Par contre, en live, quand je performe cet album, je fais beaucoup, beaucoup de noise aussi. Uh-huh. Et d'improvisation. Donc, je pense que c'est les bonnes étiquettes.
0: Il est différent en live qu'en album. En fait, chaque fois que tu le joues, c'est différent.
1: Oui, je fais. C'est une heure de live, à peu près 45 minutes, une heure de live, contre 25 minutes de musique écrite sur l'album. Donc, j'apporte plein de nouvelles choses en live. Qui est plus trash, je pense.
0: Ok, super cool. Bon, on va s'écouter ça. Je vais en profiter juste avant pour inviter les auditoristes à nous rejoindre sur le chat que j'ai ouvert. Comme ça, si quelqu'un aurait un commentaire ou une question, ça sera la façon la plus facile de nous la poser. De nous ne la poser, j'arrive plus à parler.
2: On y va
0: avec Hello.

0: C'était donc le premier morceau de Crumpled Nest. Crumpled Nest, ça s'écrit, on va le dire quand même, pour si quelqu'un voudrait le chercher, C-R-U-M-P-L-E, espace, N-E-S-T. Crumpled Nest, ça veut dire quoi, crumple?
1: Ça veut dire nid froissé, en fait. C'est une image, de, encore une fois, de l'état dans lequel j'étais au moment où j'ai écrit ça, où c'est... bah oui, dans un état dépressif où je reste dans mon lit ou dans mon canapé-lit pendant une semaine sans bouger et ça devient ma maison et c'est un peu ça que je voulais mettre en avant dans le titre.
0: Ton nid, quoi.
1: Ouais, c'est
0: ton
1: ça.
0: Ton nid qui était froissé.
1: Ouais, c'est ça.
0: Mais on l'entend dans la musique, en tout cas, moi j'adore comment la musique glisse. On parlait de microtones avant, là c'est rempli de ça. Non, les microtones, ce sont ces tones qui sont entre les tones et... je pense que c'est ce qu'on appelle aussi xénomorphe, donc quand ça glisse d'un tone à l'autre.
1: Bah, tu viens de m'apprendre ce terme tout à l'heure, mais oui, je vais chercher plus ça.
0: Ce qui est incroyable, c'est chercher donc, la musique microtoniale et xénomorphe, mais pas électronique. Enfin, les deux sont intéressantes, bien sûr, mais il y a beaucoup de musique comme ça qui nous vient de différentes tribus en Afrique ou différents musiciens, des fois. Je confonds un peu, mais je crois qu'il y en a beaucoup en Turquie. Je ne sais plus, mais j'avais trouvé des playlists avec beaucoup de morceaux qui venaient de... certains pays du Moyen-Orient.
1: Bah, toute la musique orientale, effectivement, utilise les microtonales à fond. Uh-huh. Moi, ça vient surtout d'une volonté de rendre un peu sale ce que je fais. C'est pas aussi, aussi précis que... j'utilise pas une gamme microtonale précise ou je sais pas quoi. C'est plutôt rendre un effet plus sale, plus vibrant, plus réel aussi. Moi, je faisais du violon avant, j'ai toujours joué faux. Donc, c'est un peu faire du microtonal aussi.
0: Voilà. Tu jouais faux exprès ou pas exprès?
1: Non, pas exprès. Ah, dans okay. Ma tête, je pensais que c'était bon, mais on me dit tout le temps que je jouais faux. Alors...
0: après, tu t'es dit, bon, mais j'ai toujours joué faux, comme ça, on ne pourra plus me dire que c'est
1: exactement,
0: faux.
1: Exactement, maintenant que c'est moi le compositeur, je vais faire en sorte que toute la musique soit fausse.
0: En tout cas, moi, j'adore ça. J'écoute plein de choses pas électroniques, dont des groupes de musique indie, qui jouent un petit peu faux, exprès. Et ça donne un effet que je trouve, enfin moi je le décrirais comme psychédélique.
1: Oui,
0: un peu comme les groupes des années 60, avec leur guitare un petit peu désattunée, c'est ça qu'on dit
1: désaccordée.
0: Désaccordée, pardon.
1: Détunée, t'as fait un mix.
0: Détunée, ouais, je parle un peu des fois du franglais, quoi. Mais, et ça donne un superbe effet, quoi. Ben, j'ai envie de. On va continuer à écouter un peu de musique. C'est quoi le prochain?
1: Le prochain, c'est Squid Input. Qui est pour le coup un morceau qui a un rapport direct au désir. C'est un rapport très, très physique et c'est un peu plus insidieux. Ça va chercher des endroits plus intérieurs aussi. C'est moins explosif que le premier, quoi.
0: Ok, voilà. Cool. Et puis on va s'écouter par la suite. On va continuer à écouter celui qui suit, Overcapacity Mode, et tu nous en diras plus après qu'on l'ait écouté.
1: Très bien.

0: Vous êtes toujours sur Radio Panique au 105.4, c'est Subculture aujourd'hui avec No One in the Studio. On écoute son nouvel album et son premier album. Ben voilà, on vient d'écouter, comment ça s'appelle celui-là encore ? Overcapacity Mode. Tu as quelque chose à nous en dire ?
1: Comment dire, c'est un peu un morceau qui parle d'une manie un peu bancale, c'est-à-dire que c'est une petite énergie un peu plus, par rapport au reste qui est peut-être un peu plus sombre, là il y a une énergie avec plus de lumière, et en même temps on sent que tout est un peu bancal comme ça, et que ça peut partir à tout moment, qu'on a envie de danser, enfin voilà, c'est un peu...
0: Et quand on se sent un petit peu mieux au milieu de...
1: C'est ça.
0: De la dépression.
1: C'est un peu un état de confusion et malgré tout très de confusion parce que il y a beaucoup de saturation dans l'espace est très saturé dans l'aigu tout ça, donc on a l'impression que ça va et en fait on est très sonné comme ça par.
0: Ouais, j'adore les rythmes qui vont un peu dans tous les sens. on va pas tarder, on va continuer parce que voilà, le temps passe vite. On a déjà parlé pas mal et on a envie d'écouter la musique surtout. Donc, petit rappel que c'est No One, ça s'écrit N-O-1. Et l'album, il est sur Bandcamp, il s'appelle Crumple Nest. On va continuer à l'écouter.
1: Il est partout, sauf sur les... Enfin, je fais un boycott de certaines plateformes qui sont non éthiques. Donc, je boycotte Spotify, Deezer, Apple Music.
0: Ah, mais Deezer, justement, on m'avait dit que c'était mieux.
1: C'est un peu mieux, mais c'est pas... Là, j'avoue, je saurais pas dire exactement quoi.
0: Parce que nous, on avait reçu de la musique de Vitalik, donc un DJ français, mais c'est donc sa sœur qui m'avait envoyé la musique. Elle m'a dit, ah, nous, on boycotte Spotify, mais Deezer, c'est français, je pense qu'elle m'avait dit.
1: Oui, c'est français. Moi, c'est plutôt que j'ai voulu mettre dans les plateformes qui
0: payent un peu, quoi.
1: Oui, c'est ça, payent un peu, qui sont activement éthiques, ouais. Et qui veulent vraiment... Donc, Qobuz, Tidal, c'est des nouvelles plateformes que je connaissais pas et que j'ai découvert grâce à ça. Donc mon album est dessus, il y a sur YouTube, Bandcamp.
0: C'est cool. On pourra rajouter, je sais que là j'ai mis le lien pour celui de Bandcamp, mais on pourra rajouter peut-être des liens YouTube. T'as des vidéos aussi, on te voit jouer ?
1: Non, malheureusement pas encore. J'ai un live sur SoundCloud et j'en mettrai peut-être un update parce que j'ai fait un nouveau live qui n'était pas si mal.
0: Pendant une des chansons, là, viens du côté de la régie et on rajoutera ça sur la page. On va s'écouter... Eye tone mapping, donc le ton des yeux, mapping, je ne sais pas comment on dit ça en français,
1: mais c'est un peu la carte architecturale de l'œil.
0: Tu construis la carte, allez, on écoute celui-là, et puis le prochain, et on revient.

0: Et nous revoilà. Waouh, j'ai bien aimé celui-là. Comme il est monté en folie. Ça, c'était Moist Mode. Moist, c'est un mot qui a été élu le mot le plus dégueulasse de la langue anglaise. Je ne sais pas si tu as déjà entendu ça.
1: Je ne savais pas.
0: Quand les gens demandent c'est quoi un mot qui vous dégoûte, les gens ils ont dit moist. Parce que moist, ça veut dire humide.
1: Oui, c'est ça.
0: Mais en même temps, c'est un drôle de mot. Voilà. J'ai bien aimé que tu l'aies choisi. Et c'est vrai que c'était très humide, comme ça.
1: Oui, ça parle de l'hyper-intimité, de la fluidité. Et je recherche pas mal de textures différentes là-dedans aussi. Enfin, c'est très dense, sans parler de mélodie, etc. Mmh. Donc, ouais, ça ressemble plus à quelque chose de liquide.
0: Et toi qui viens de la musique classique, tu as dû en voir des partitions, là, ça va te faire du bien de faire du son comme ça, tranquille chez toi.
1: Ah bah, c'est clair, hein, ça change tout. Déjà, il y a une facilité hors norme. Enfin, je veux dire, là, quand je compose quelque chose, il y a presque le produit fini. Évidemment, il y a le mixage et le mastering que pour l'instant je délègue. Voilà, ouais. Que je fais
0: ça, c'est un autre métier.
1: Ouais. Là, pour le coup, c'est Lassa Créteur qui l'a fait et il a fait un travail exceptionnel là-dessus. Du coup, pour moi, c'était tout de suite tellement plus facile que quand pour la musique contemporaine, j'écris une partition, puis seulement. Des fois, j'ai déjà les musiciens, mais sinon, il faut les trouver. Ensuite, il faut faire certaines répétitions. Puis ensuite, c'est jouer juste une seule fois parce qu'il n'y a pas les moyens. Et c'est super dur de payer tout le monde. Enfin, là, c'est moi et moi-même. C'est beaucoup plus simple. Ouais, il y a une finalité à ça, quoi. C'est très agréable de tout de suite écrire une musique complète.
0: Moi, j'ai passé des journées, des nuits, des milliers d'heures à faire juste des sons. Que des fois j'enregistrais un peu ou quoi, mais c'était même pas pour faire de la musique, juste pour le plaisir de faire des sons et de délirer tout seul. c'est quelque chose que j'adore. Quoi. Je suis un audiophile, donc je comprends ta passion aussi.
1: Puis là, c'est très intime aussi, c'est juste. Il n'y a pas d'autres personnes qui est entre moi et moi-même. C'est par rapport à d'habitude, il y a toujours quelqu'un qui joue ma musique. Il y a une tierce personne. Là, c'est directement moi, quoi. Donc, ça aussi, ça change pas mal. Et ça me ramène dans une intimité dans une vulnérabilité surtout. Qui est intéressante, mais qui est très. ça fait très bizarre au début.
0: C'est ça qui est. En tout cas, de ce que j'entends, c'est. J'ai l'impression. Tu me diras si je me trompe, mais j'ai l'impression que c'est presque une peinture, voilà, pour prendre la métaphore de la peinture, mais de toi. Quoi. Tu te fais un autoportrait de ce qui se passe dans toi, ou en tout cas ce qui ressort de toi, et tu t'exprimes sans devoir en parler à personne, sans devoir rendre de compte à personne.
1: C'est un peu ça, et en même temps, il y avait vraiment cette volonté dans cet album, c'est un album qui se veut soigner. Et les mots que j'ai, je pense, les mots M-A-U-X, ne sont pas personnels. Je pense que c'est des. Il m'est arrivé des choses très systémiques, en fait, et finalement. Et donc, je ne suis pas du tout seule à le vivre. Et donc, je pense que oui, c'était. Alors, oui, c'est une peinture de moi-même, mais finalement, de toute une communauté. Moi, je suis trans aussi, donc forcément, c'est. Quelque chose que beaucoup de personnes trans, je parle de la dépression, partagent malheureusement, ouais, parce que à cause de toute la transphobie.
0: Le taux de suicide dans la communauté trans est très haut.
1: Et donc, moi je fais encore partie des personnes très privilégiées dans la communauté, bien évidemment, il faut savoir se situer, mais voilà, justement, c'est aussi ça, j'ai voulu donner un peu de soin aux autres, pas qu'à moi, c'était. Autant moi j'ai pu recevoir de la musique qui m'a soignée, j'avais envie de mettre un petit peu ma pierre à l'édifice aussi. Par rapport à d'habitude ou dans la musique contemporaine, c'est plus ce que j'écris en tout cas est plutôt une musique peut-être combative, étant donné que le public pour qui j'écris est complètement différent aussi de la musique électronique et c'est des gens qui me ressemblent moins et qui sont aussi pas dans les mêmes valeurs en tout cas que moi. Et là, oui, je voulais quelque chose qui soit beaucoup plus proche de tout ça et d'être quelque chose quand même de communautaire, quoi.
0: Tu parles bien pour quelqu'un qui m'a dit hors antenne, tu me disais, moi je parle pas trop, c'est pour ça que je fais de la musique.
1: Bah oui.
0: Et là, tu t'exprimes super bien, quoi. Et je pense que beaucoup de gens, que ce soit de la communauté trans ou d'ailleurs, peuvent s'identifier à ce que tu dis. Est-ce que tu, maintenant qu'on parle de ça, que, est-ce que tu aurais un message à passer avec des mots, pas avec la musique, ou alors tu préfères qu'on écoute la musique comme tu veux, mais à la communauté trans ou à ceux qui, peut-être ceux qui t'ont heurté des autres communautés?
1: Oh là là, alors déjà si j'ai un mot à dire, c'est merci, parce que s'il y a bien, enfin, la communauté trans et autres, hein, enfin, c'est aussi beaucoup les prostituées qui m'ont beaucoup aidée dans ma vie. J'ai rencontré beaucoup de gens qui ont été dans le Caire et qui m'ont appris le monde et la vie. Et donc, j'ai pas de mots à dire pour les nouveaux trans, parce que je suis encore moi-même en train de gérer toute cette vie-là et c'est pas facile, mais ce que j'y découvre, c'est génial. Et même si c'est vraiment pas évident tous les jours, je suis très très heureux d'en faire partie et de connaître surtout tous ces gens qui m'entourent, quoi.
0: Ah, super, de la gratitude.
1: Ouais, c'est ça.
0: Bien. On va continuer avec la musique. On va s'écouter Cranial Module. Genre, je l'ai dit très français. Là.
1: C'est ça.
0: Cranial Module, si tu veux faire en américain.
1: Oui, à la base, c'était des titres en français et c'est Lassa qui a fait le mix qui m'a dit que ça faisait trop sérieux et un peu acousmatique, trop. Je me suis dit, c'est vrai que c'était pas mal en anglais finalement.
0: L'anglais, c'est pour tout le monde, c'est la langue qui passe un peu partout. Quoi. Donc, on se l'écoute ou tu as un petit mot à rajouter sur ce.
1: Sur le morceau.
0: Ouais.
1: C'est une musique un peu plus neurologique, on va dire. C'est un peu comme une pensée enfermée, obsessionnelle, un traitement interne. Ça parle un peu de ça pour celui-ci. Voilà, c'est
0: parfait. On va s'écouter celui-là et celui qui suit, et on en reparle tout de suite.

0: Et ben nous, voilà, de retour. Parce que, on est ici avec No One et on écoute son album Crumple Nest qui vient de sortir. Bon, il est sorti il y a quelques mois quand même. Voilà, et donc qu'est-ce qu'on vient d'écouter ?
1: Airload Entity. Ouais. Et qui est un morceau plus. Déjà, qui a une inspiration très baroque, avec une certaine rhétorique, etc., d'où la fin très moralisatrice. Et ça parle un peu des fantômes. Et je ne sais pas si vous connaissez Luz Viagan, mais elle parle dans un spectacle qu'elle a créé de fantômes, et c'est exactement ça. J'ai du mal à l'exprimer aussi bien qu'elle. C'est un peu tout ce qui nous... Tout ce qui reste derrière nous, en fait, et, tous nos secrets, tous les secrets des autres, enfin, c'est très large et en même temps, je sais pas si les fantômes vous parlent, mais c'est...
0: Mais je vois ce que tu veux dire. ouais, on a tous des fantômes.
1: Oui, c'est ça, des choses du passé qui nous restent et qu'on combat tous les jours tous, enfin, voilà.
0: encore une fois, j'ai beaucoup aimé. C'est vrai que je dois avouer que nous ici à Subculture, je dis nous, moi, mais j'aime bien parler de moi au pluriel, mais on aime, en tout cas il y a des auditeuristes, hein, c'est pour ça que c'est nous, mais on aime écouter de la musique électronique de plein de styles différents, et j'ai pas encore vraiment fait une émission de musique expérimentale ou ambient, et donc ça fait vraiment du bien, parce que c'est tout un monde, et on pourrait en fait en faire 10 d'émissions comme ça. Il y a d'autres émissions, si jamais tu ne connais pas, sur Panique, qui te plairaient, dont Happy Astralis. C'est une fois par mois, juste avant Subculture, mais c'était la semaine passée, donc il va falloir attendre 3 semaines. super musique, un peu de ce genre. Et puis il y a aussi The Noise Van God, je pense que c'est le mardi, et Macro Asla. Une autre émission un peu plus jazz, mais aussi très expérimentale.
1: Donc, mais voilà. J'écoutais déjà pas mal Radio Panique avant.
0: Ah, cool.
1: Ah,
0: et je viens de me rappeler qu'il y a aussi Discrépance, le troisième samedi du mois à midi, de notre ami Gonzalo de son label Discrepant, à qui tu devrais envoyer une démo, on ne sait jamais ce qui se passe. voilà, le temps avance, mais on a encore une dizaine de minutes, il nous reste 2 morceaux. Je voulais saluer Fab et Liam qui nous écoutent, qui sont passés dans le chat, nous saluer, nous dire merci pour la musique. Donc salut à vous deux et merci d'écouter. Pour les autres, si vous voulez passer dans le chat, c'est sur radiopanique.org. C'est une façon très facile de venir nous dire quelque chose. Et si vous avez une question pour No One, pour Nobody, vous pouvez le faire aussi. Voilà, on va continuer. Il nous reste 2 morceaux, dont goodbye.wav, où il s'appelle juste goodbye en fait.
1: Oui, il y a plein de... Là, toi, tu n'as pas cette version-là parce que c'est juste les morceaux que je t'ai transférés.
0: Ah oui, non.
1: Mais normalement, il y a plein de petits émojis autour.
0: Ah, ok. Puis le point WAV, c'est juste que c'est la file qui
1: se... Oui, exactement.
0: WAV. Mais en fait, j'ai sauté un morceau. Il nous reste, un beau morceau avec un joli titre qui s'appelle Asshead.
1: Oui, c'est ça. Qui est beaucoup plus grotesque, absurde. Et c'est un peu le moment du relâchement de l'album. Et ça fait du bien, c'est une rythmique, vous allez voir, un peu plus... Enfin, c'est plus dansant, quoi. Et en même temps, je joue beaucoup sur l'edging, où, en fait, dès que quelque chose est chouette, je l'enlève très rapidement. Et donc, voilà.
0: T'aimes pas le chouette,
1: hein. Non, j'aime bien ce qui est sale et désagréable. Ah, souvent, je vais chercher ça.
0: Je pense que des fois, ouais, je comprends tout à fait, quoi.
1: J'adore le moche, hein, je trouve ça très intéressant. Et encore, je trouve que j'y suis pas du tout assez, mais...
0: Ouais, c'est pas tellement moche, en fait. Hein.
1: Bah, parce que cette fois-ci, c'était un album qui se voulait soignant. Enfin, coup, qui soit aussi plus accessible.
0: Thérapeutique, par soignant. Hein,
1: c'est ça que oui, c'est ça. Et du coup, alors que mes sons d'habitude sont vraiment plus difficiles à écouter, quoi.
0: Il
1: y a vraiment cette volonté aussi d'écraser. Ouais. Enfin, je veux dire, de faire des trucs difficiles à écouter, quoi.
0: Ouais, non, ça, je comprends tout à fait. Mais en même temps, voilà, tu étais dans un moment où tu avais besoin de te soigner.
1: Oui, c'est ça. Puis, c'est plus un câlin.
0: De créer quelque chose aussi pour soigner d'autres personnes, j'imagine. Comme tu as dit, c'était pas juste pour toi. Donc, c'est du sale, mais pas trop sale.
1: Exactement.
0: On va le dire comme ça. Et donc, on a Asshead. Ça, j'imagine, c'est un peu comme tu te sentais, quoi.
1: Oui, c'est ça.
0: Tête dans le cul ou tête de cul?
1: Les deux. Hein. Ça dépend de la vision du morceau qu'on va en avoir.
0: J'ai envie de dire trop bien, mais ce n'est pas mes mots. C'est Miaou qui est venu sur le chat et qui nous dit trop bien. Donc, merci à Miao, puis merci à toi de faire cette musique. On va s'écouter Hashead, et puis on va attendre pour la dernière. On se l'écoutera après qu'on ait parlé un petit peu plus.

0: Ouais, celui-là, je l'ai beaucoup aimé.
1: Ouais. C'est le morceau phare de l'album. Hein. Je l'utilise pour la promo.
0: Okay. C'est parfait. C'est le single, c'est celui qui passe sur MTV.
1: Oui, c'est ça.
0: trop cool. En tout cas, ouais, super rythme. Ça a été difficile de créer ce rythme ?
1: Non, ça va.
0: Ce sont les samples ?
1: Oui, c'est ça.
0: Les samples déjà faits que tu as mis ensemble. Okay,
1: exactement, ouais. Que j'ai retravaillé.
0: C'est ça qu'on entend une vraie batterie. Alors, c'est compliqué. Tu aurais dû enregistrer un batteur.
1: Là, c'était vraiment. L'idée, c'était de faire Bedroom Producer. Du coup, de faire au plus simple. Et en même temps, c'est aussi. Moi, ça me permet d'explorer plein de choses que j'aurais jamais pu faire en temps normal. Et de moi-même aussi, du coup, d'utiliser les rythmes que j'ai envie d'entendre. Alors que sinon, j'aurais juste fait confiance à un autre musicien. Ouais. Et d'habitude, j'adore faire ça parce qu'ils ont vraiment une plus-value à ma musique. Mais là, l'idée était de faire...
0: S'amuser. J'ai fait un morceau avec que des samples. Je l'ai déjà passé ici, donc on ne va pas refaire ça aujourd'hui. Mais c'est très drôle de s'amuser avec des samples.
1: Ouais, j'adore ça.
0: Mettre un petit tas avec une batterie hard rock et puis... Un rappeur dessus, enfin, tu peux faire ce que tu veux, c'est ça qui est drôle. Quoi. Ouais. C'est du copie-coller.
1: Et je compte vraiment faire aller plus là-dedans dans les prochains projets. Quoi.
0: Ah, cool, amuse-toi bien. Et puis vous tous à la maison aussi. Hein, des fois, il suffit de s'acheter un sample pack, downloader un petit DAW, comme on dit. Donc c'est un programme pour mettre tous ensemble.
1: J'ai tous les potes qui me filent tout.
0: Travailler avec Ableton.
1: Ouais, c'est ça, juste avec Ableton.
0: Ableton, c'est d'office, j'ai envie de dire le meilleur, mais ça, c'est discutable. Mais c'est mon préféré. Après, si vous voulez du gratuit, il y a Audacity. Et il y a Reaper aussi, je pense que c'est gratuit. Mais en tout cas, Audacity, c'est open source. Donc voilà, si vous voulez vous mettre à
1: Reaper,
0: faire de la musique.
1: C'est gratuit, mais juste, on ne peut pas faire de live avec.
0: Ah, ok. Ouais. Ouais, voilà, c'est bon à savoir. Et puis, un peu comme Ableton, tu peux prendre la démo gratuite, mais alors tu ne peux pas enregistrer. Tu es obligé de jouer avec ta page ouverte, mais tu ne peux pas en faire un morceau, ce qui peut être un peu embêtant. Après, il y a moyen de faire ça autrement. Il y a toujours moyen. Et puis, il y a les versions cracked. On ne va pas parler de ça. Non, mais on sait tous que ça existe. On va arriver vers la fin de l'album avec le morceau qui, justement, s'appelle Goodbye. C'est bien ça ? Oui, Goodbye. Ouais. Et qui est un morceau bonus d'ailleurs. Je voulais rappeler aux éditeurs que si vous allez sur la page de cette émission, donc vous allez sur radiopanique.org, trouvez à 17h30, il y a Subculture. Là, vous cliquez dessus et vous verrez qu'il y a deux liens. Un qui est directement pour ton album sur Bandcamp, et l'autre, c'est une page qui ouvre à tous tes réseaux sociaux, SoundCloud, etc.
1: C'est
0: là aussi Bandcamp, j'imagine. Donc la page beacon.ai/crumplenest. Donc, si vous voulez rester en contact, et surtout, ça serait sympa, allez acheter cet album que ça fait. Les musiciens doivent vivre. Et c'est déjà super sympa que tu es venu partager l'album ici.
1: Merci.
0: Tout le monde a pu l'entendre comme ça gratuitement. Ça fait plaisir. Mais si vous voulez supporter un jeune musicien de Bruxelles, ça ne coûte pas cher en plus.
1: Oui, c'est que 2 euros.
0: 2 euros l'album, tu imagines ? Bon, voilà, c'est super. Encore une fois, merci. Est-ce que tu voudrais rajouter quelque chose ? Tu as parlé de ce dernier track, mais aussi rajouter quelque chose avant qu'on se quitte.
1: Je regarde un petit peu les petites notes. Mais je crois que j'ai rien à rajouter. Je pense que c'est un projet qui parle de plein de sujets différents et qui se veut vraiment qui part vraiment d'un certain vécu. Et je suis trop content de le partager du coup et que voilà, c'est tout. je crois que j'ai pas d'autre chose à dire en plus. Et sinon, sur le dernier morceau qu'on écoute, c'est un peu, ça me fait vraiment beaucoup rire. C'est un moment de folie qu'on a pendant 5 minutes, alors que pendant toute la journée on n'a rien fait ou qu'on était amorphe dans le canapé, et que au lieu de faire la vaisselle, c'est un moment où on danse à fond, alors que ça fait une semaine qu'on n'a rien fait. Et c'est 5 minutes d'énergie, et c'est un peu ce que j'ai voulu représenter là dans ce morceau. Et c'est pour ça que c'est un bonus, parce que je m'attendais pas. À la base, je voulais pas le mettre dedans parce que c'est un morceau très simple et juste très fun. Et en fait, je me suis dit, pourquoi pas, je l'adore.
0: Et pourquoi pas. Et pourquoi pas, c'est sûr. Dès qu'on met un titre à un morceau, il est né.
1: Et alors que
0: quand il est né, des fois, il vaut mieux le laisser aller. Quoi. Laisser vivre comme les enfants, il faut les laisser partir. En tout cas, merci encore. Merci d'être venu, merci d'avoir créé de la musique.
1: Merci à toi et à vous de m'écouter aussi et de m'avoir reçu, c'est trop cool.
0: encore une fois, reviens au prochain album, s'il te plaît. N'hésite pas à écrire. Et d'ailleurs, bah oui, à tous les musiciens, si vous avez un album, si vous avez un mix, n'hésitez pas. Vous pouvez m'écrire directement à pascali@gmail.com. Sinon, info à Radio Panique et quelqu'un me transférera votre message. On y va avec Goodbye. Merci, Noan.
1: Merci.
0: À la prochaine.

0: 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It's the end, c'est la fin de Subculture, presque. On va terminer avec un petit morceau bonus de Suhan, These Boots. Et on se retrouve la semaine prochaine. Until next week.
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0: Bonjour, bonsoir, chers auditeurices. Vous êtes sur les ondes de Radio Panique 105.4 FM ou en DAB ou dans votre navigateur favori. C'est l'heure, comme tous les troisièmes lundis du mois, de Psylence Radio. Avec cette fois-ci, encore une émission sur le travail. Et vous avez déjà entendu le titre. Hey ho, hey ho, on rentre au boulot. Avec en studio Gwendoline.
1: Bonsoir.
0: Yannick.
2: Salut.
0: Mathie.
3: Bonsoir.
0: Ringo.
4: Salut.
0: Votre dévoué Yaya. Donc c'est moi. Et Clément.
5: Bonjour, bonsoir.
0: Qui va tout de suite nous introduire et embrayer sur le thème et la présentation de notre invité.
5: Voilà, absolument. Alors, on va se poser la question, plusieurs questions aujourd'hui. Est-ce que se remettre au travail, c'est obligatoire? Est-ce que c'est bénéfique? Est-ce que c'est utopique? Est-ce que c'est dangereux même? Et quand le travail rend malade, et il rend malade parfois longtemps, est-ce qu'il faut absolument y retourner? Alors, à l'instar du gouvernement Arizona, Psylence continue de se pencher sur le ô combien important sujet du travail. Et pour en parler aujourd'hui, on est heureuse de retrouver une petite connaissance, une vieille connaissance, je ne sais pas, Robin Suswain, sociologue et chargé de recherche à la Ligue bruxelloise pour la santé mentale, qui était venu il y a 2 ans déjà pour nous éclairer sur la réforme 107. Bonjour Robin.
6: Bonjour Clément, bonjour à tous et merci pour l'invitation.
5: De rien. Merci à toi d'être là. Comment vas-tu tout simplement après 2 ans?
6: 2 ans d'arrêt maladie.
5: D'arrêt de silence. J'espère que tu l'as quand même un peu écouté.
6: 2 ans de travail ou presque, mais non, ça va bien. Content d'être de retour parmi vous.
5: Oh, chouette. Donc aujourd'hui, Psylence retourne au boulot. Et justement, Robin, la Ligue vient de publier une note sur la politique de remise au travail des malades de longue durée, un sujet brûlant de l'actualité politique actuelle. Alors pour commencer, peux-tu nous expliquer pourquoi et comment la Ligue s'est attelée à l'analyse de cette réforme et à la publication de cette note qui en a découlé ?
6: Oui, alors en fait, la Ligue, on a lancé il n'y a pas très longtemps, il y a environ un an et demi, un nouveau groupe de travail, donc un nouvel espace de réflexion qui rassemble alors à la fois des professionnels de la santé mentale, mais aussi des bénéficiaires ou anciens bénéficiaires, des chercheurs et chercheuses aussi, pour justement arriver à produire des petites notes d'analyse, des petites expertises qui sont peut-être moins conséquentes qu'un travail de recherche en tant que tel qui prend souvent plusieurs années, mais qui permettent du coup de traiter des sujets d'actualité en lien avec la santé mentale. Et assez vite est venu sur la table de discussion ce sujet de la réforme des malades de longue durée, parce qu'on pressentait, on la présentait arriver depuis quelque temps. On a remarqué que depuis effectivement des années, le nombre de malades de longue durée est en constante augmentation. Et on savait que ça allait être un sujet de réforme, un sujet politique. Et par ailleurs, effectivement, nous, en tant que lieu Carrefour, la Ligue, ça rassemble une cinquantaine d'institutions actives sur les questions de santé mentale. Effectivement, beaucoup des bénéficiaires de ces institutions sont concernés par ce statut ou par un revenu de remplacement, y compris celui octroyé par les mutuelles. Donc, il nous a semblé que c'était important de traiter ce sujet qui est à la fois clinique et politique, à l'interface entre santé et politique.
5: Vas-y Mathie, tu as une question?
3: Mais non, mais peut-être juste pour commencer, alors avant de plonger dans ce qu'on peut retirer de cette note qui est vraiment, il y a beaucoup de choses à retirer, juste peut-être une question un peu plus perso, mais à cheval aussi sur l'analyse politique, mais pourquoi aujourd'hui ou depuis plusieurs années on voit ce sujet émerger dans l'agenda politique, on va dire, à côté d'autres sujets, comme quelque chose d'assez qui nécessite un gros travail de l'ensemble de la société pour vraiment remettre ces malades au travail. Pourquoi ça fait un peu la une en ce moment, quoi?
6: C'est un petit peu l'esprit de cette note. Alors juste une petite parenthèse avant de poursuivre pour rappeler que je suis sociologue mais pas spécialisé dans les questions de santé mentale au travail ou de retour au travail. Comme je vous l'ai dit, c'est un groupe de travail qui va analyser une série de thématiques et celle-là était une parmi d'autres. Mais alors pourquoi cette thématique-là, elle est tellement importante et au cœur du débat public et politique aujourd'hui? C'est un peu l'esprit de la note tout le long, c'est de dire, en tout cas du point de vue du politique, c'est avant tout pour une question budgétaire. On le sait à travers les statistiques de l'INAMI, notamment donc l'Institut National Maladie Invalidité, que le nombre de malades de longue durée, donc en invalidité, c'est-à-dire malade depuis plus de 12 mois. Il a augmenté, il a plus que doublé depuis 2008 pour atteindre plus de 525 000 personnes dans cette situation en 2023. Et on sait que ce chiffre continue à augmenter. Donc c'est vrai que c'est un problème qui, quantitativement, est important, concerne un grand nombre de personnes. C'est aussi un problème qui, budgétairement, est important. La part des dépenses publiques octroyées à cette problématique, elle a aussi doublé en une dizaine d'années. Et elle pèse aujourd'hui environ 12 milliards d'euros. Enfin, en 2023, en tout cas, mes statistiques datent de 2023. Et on sait aussi que le gouvernement a fort misé sur ce budget de dépenses-là. On sait qu'on est dans un gouvernement qui cherche à faire des économies, à réduire les dépenses publiques. Et une des options, une des solutions, entre guillemets, qu'il a trouvées, eh bien, c'est de réduire les dépenses en matière de maladie invalidité. Il prévoit de faire environ un cinquième de l'ensemble des économies prévues sur l'ensemble de la législature sur ce poste-là.
5: Yaya, vas-y, dis-moi.
0: Dis-nous. Oui, Robin, moi je me demandais simplement pourquoi est-ce que c'est aux acteurs privés, finalement, ou voire associatifs, de maintenant réfléchir à la place de l'État, parce que j'ai l'impression que le gouvernement met ça en place sans avoir fait le travail que vous avez dû faire ensuite, quoi.
6: Ah ben j'espère quand même qu'ils l'ont un peu fait, mais c'est-à-dire qu'ils l'ont fait avec une certaine orientation politique qui est la leur. C'est, ils ont voulu retenir certaines choses, en oublier d'autres. Enfin voilà, il y a un travail politique qui consiste en fait à faire des choix, à faire des arbitrages. Et nous, en tant qu'association, en tant qu'acteur associatif, on fait un travail critique, on va dire, qui passe derrière, qui essaye de lire un petit peu le travail politique, de vulgariser et de mettre en lumière ces arbitrages pour qu'ils ne passent pas comme des solutions naturelles, des solutions uniques, voilà, pour recréer du débat.
2: Eh bien, justement, moi, je me demandais qu'est-ce qui fait que la remise au travail pourrait rétablir la personne. Enfin, est-ce que ça pourrait pas faire l'effet contraire de rendre encore plus malade, en tout cas pour les malades psychiques, de remettre au travail les gens qui sont en maladie psychique. Et est-ce que ce serait vraiment bon pour eux, parce que le stress revient, donc ça peut ramener à la maladie. Et je vois pas ce qui est soignant là-dedans, en fait.
6: Oui. Tout à fait. C'est un des aspects de cette réforme qui est problématique, c'est qu'en fait, en partant dans une perspective qui nous paraît avant tout budgétaire, elle laisse les enjeux de santé, en particulier de santé mentale, au second plan, et elle donne des indications comme ça très générales, c'est-à-dire dans tous les cas possibles, il faut absolument privilégier le retour au travail, en mettant d'ailleurs peut-être pas suffisamment l'accent sur la prévention en amont du moment où une personne pourrait tomber malade, mais en s'intéressant avant tout aux personnes qui coûtent, entre guillemets, à l'État et en cherchant à les remettre au travail. Non, effectivement, c'est pas toujours une solution, peut-être même pas budgétairement d'ailleurs, parce que c'est pas forcément misé sur une solution à long terme de vouloir à tout prix engager aussi vite que possible un retour au travail. Et c'est d'ailleurs l'esprit d'une partie de la note. On a reçu dans le travail préparatoire différents invités, dont Thomas Périlleux, qui est sociologue, qui travaille en clinique du travail. Et il travaille en particulier donc à Liège avec une patientèle qui est largement dans une situation de burn-out. Et dans le cas de ce diagnostic en particulier, on remarque que c'est souvent la volonté des personnes concernées elles-mêmes de retourner aussi vite que possible au travail. Et c'est entre guillemets presque un symptôme du burn-out que de vouloir ne pas ralentir, ne pas se mettre de côté, être soucieux de sa baisse de productivité, etc. Et le travail clinique dans ce cadre-là consiste précisément plutôt à ralentir un petit peu les choses, à prendre le temps, à prendre du recul et à prendre le temps du rétablissement pour éventuellement un retour au travail ou un retour dans un autre type de collectif. La vie est large et les collectifs humains sont variés. Il n'y a pas que le travail qui compte pour les gens.
2: Okay.
6: On n'est pas obligé d'épouser la perspective utilitariste et économiste du gouvernement à ce niveau-là.
5: Mathie ?
3: Oui, mais du coup, je vais prendre une des deux questions. Je vais me faire l'avocat du diable, on va dire. Donc, il y a des raisons budgétaires, les caisses sont vides, et donc, du coup, il faut qu'on retourne au travail. Mais est-ce que, en étant un peu l'avocat du diable, on peut se dire qu'il y a deux, trois mesures dans cette réforme qui vont peut-être considérer, voire aider les malades de longue durée, ou est-ce qu'on est vraiment sur... on vous pousse et puis on vous laisse.
6: Tout dépend un petit peu le sens et l'intention de la pousser. C'est certain que c'est pas forcément une bonne chose de dire, imaginons que demain vous tombiez malade, qu'au bout d'un an, au bout de deux ans, vous n'ayez eu aucun contact, ni avec votre employeur, ni avec un médecin conseil, ni avec un quelconque représentant de l'État, pour faire un peu le point, voir votre situation, etc. Laisser les malades dans leur situation, dans une forme parfois d'isolement, sans autre support possible qu'un revenu de remplacement, c'est pas forcément non plus l'idéal. Donc oui, évidemment, il y a des choses qui peuvent être positives. Le fait de revenir vers les personnes dans cette situation avec des propositions ou des propositions de support peut être une bonne chose. Le problème, c'est qu'on voit que dans l'intention, ça y est, dans les investissements publics, ça n'y est pas. On a en fait un manque d'acteurs à tous ces niveaux-là, que ce soit les médecins conseils des mutuelles, les médecins du travail, etc. Les différents acteurs qui sont censés se coordonner autour de la remise au travail ou en tout cas du rétablissement d'une personne, ils sont pas suffisamment présents, pas suffisamment financés. Et donc, effectivement, il y a peut-être une intention qui peut être louable là-derrière, mais en termes de réalisation, ça n'y est pas.
4: Oui, mais moi, Robin, du coup, sur cette question-là aussi, je me demandais, est-ce qu'il y a une sorte de création de nouveaux emplois qui est prévue? Est-ce que c'est juste donner des bullshit jobs à des gens qui sont déjà, secoués par la vie néolibérale et capitaliste? Parce que on connaît aussi dans les établissements qu'on appelle les ETA, je pense, établissements...
3: Travail adapté,
4: merci. Ce que je trouve être aussi une forme de néo-esclavagisme aussi, en fait, faire des bullshit jobs comme ça, sous-payés, enfin, je sais pas trop. Qu'est-ce qu'ils ont prévu, vraiment, une concréto, quoi? Parce qu'en fait, c'est juste pour que des gens, cassés par la vie, fassent des bullshit jobs comme... je sais pas, est-ce que t'as déjà un commencement de réponse sur ça? Et puis, je voulais rebondir aussi sur ce que tu disais.
7: Oui, ou sur les contrats adaptés. Ils proposent des contrats adaptés où t'es payé 1 euro de l'heure... Quand j'ai eu mon invalidité et je suis allée chez Phare et on m'a dit, voilà, si vous voulez travailler, il y a des contrats adaptés, alors vous êtes payé 1 euro de l'heure. C'est pas des solutions non plus.
4: Non, pas du tout. Ouais.
7: C'est de l'esclavagisme.
4: Exactement, ouais.
7: C'est pas, donc il faut, je crois que si on veut réduire, les malades de longue durée, il faut venir avec des propositions concrètes pour leur proposer, comme le job coaching, qui est très intéressant, pour proposer aux malades de pouvoir se remettre au travail concrètement. C'est-à-dire que souvent, il n'y a pas d'alternative, il n'y a pas de possibilité, et on n'y réfléchit pas. Et peut-être que si on réfléchissait ensemble à comment remettre les malades, les handicapés, les invalides au travail, s'il y avait des tables de réflexion, peut-être qu'on trouverait des solutions qui seraient plus équitables.
4: Et et comme ça après je laisse sur les paroles. Et je voulais aussi m'interroger peut-être plus tard si ça va dans le débat ou quoi, mais sur du travail qui soit pas productif aussi, parce que t'as parlé aussi qu'on pouvait se réaliser en groupe dans d'autres groupes sociologiques qui soient justement pas se réaliser en dehors du travail. Et moi ça m'intéresse beaucoup aussi parce que travail c'est vrai qu'on peut l'entendre sur beaucoup de choses. Travail comme synonyme d'emploi, mais aussi travail comme simplement faire du pain, quoi. En fait c'est aussi on vient de travailler de la farine, il y a un pain qui sort de ça et tout. Mais oui, pourquoi on n'est pas plus axé sur des endroits de sociabilisation qui en fait peuvent du travail non productif, mais qui au final permettent de se réaliser en groupe aussi et sortir de chez soi, quoi.
0: Le travail comme activité un peu.
4: Ouais, oui.
6: Ouais, tout à fait. C'est peut-être un bon début, cette distinction effectivement entre travail et ses différentes formes, l'emploi salarié et les autres formes. On pense par exemple au travail domestique qui est largement réalisé par les femmes et qui est un travail qui est non comptabilisé, qui rentre pas dans le produit intérieur brut. Et pourtant, quand on cherche justement à faire travailler les femmes en tant que salariés, eh bien, qui fait ce travail domestique? Comment ils se répartissent cette charge? Est-ce que c'est pas ça aussi, d'ailleurs, qui fait que les femmes aujourd'hui sont bien davantage concernées par les maladies de longue durée que les hommes? Parce qu'elles ont effectivement d'emblée une sorte de double travail. Donc oui, cette question-là, elle se pose aussi. Et tout ce travail-là est pas moins utile, intéressant pour la société que le travail productif ou capitaliste. Donc oui, c'est une première distinction qu'il est intéressant de poser. Alors ensuite, est-ce que il y a du travail productif et du travail de salarié pour les malades de longue durée? C'est une autre vraie question. On sait que parallèlement, il y a une réforme du chômage qui est importante aussi, qui a aussi un parti pris politique assez fort, avec cette idée que en restreignant drastiquement l'accès au chômage, eh bien, on va augmenter la main-d'œuvre disponible sur le marché de l'emploi et on va remettre les gens au travail là encore. Sauf qu'on sait qu'il n'y a pas d'emploi pour toutes les personnes concernées par le fin de droit de chômage. Et donc, on envoie plutôt des personnes vers le CPAS, vers l'absence de revenus, ou aussi, pourquoi, une partie vers l'invalidité ou vers l'incapacité de travail, quand ces personnes sont malades et peuvent arriver effectivement sous ce statut-là. Donc, effectivement, l'accent est fort remis sur la mise au travail et dans un contexte où il n'y a pas d'emploi disponible pour toutes les personnes que l'on souhaiterait, selon ce qu'on prétend, ce que prétend le gouvernement Arizona, qu'on souhaiterait remettre au travail. Ce qui pose en fait la question aussi de la cohérence ou de la sincérité de la démarche ou des slogans du gouvernement qui visent la remise au travail, mais qui produiront en grande partie surtout des effets de paupérisation et d'augmentation des inégalités sociales.
0: Mathie ?
3: Oui, alors peut-être pour revenir sur la note, je me demandais juste sur quel matériau tu évoquais des entretiens que vous aviez eus pour l'élaborer, mais sur quel matériau vous vous étiez basé pour produire cette analyse. Et peut-être que du coup la note éclaire aussi très très bien effectivement cette orientation idéologique de remise au travail. Pour des raisons économiques, mais est-ce que du coup, vous soulignez tous les risques associés? Est-ce que vous pensez dans un temps prochain, ou est-ce que c'est pas du tout le rôle de la Ligue d'émettre peut-être des sortes de recommandations en termes de politique publique qui seraient davantage au bénéfice des malades qui parfois veulent se remettre au travail sous une forme ou sous une autre, quoi?
6: Ouais, ce serait intéressant. Malheureusement, on a manqué un peu de temps pour le faire. Comme j'ai dit au tout début de l'émission, c'est un travail, plus un travail d'expertise qu'un travail de recherche. Donc, on n'a pas fait un réel travail de terrain. On a sollicité des experts, des académiques, des personnes qui travaillent sur ce sujet en essayant de multiplier les points de vue et les angles thématiques. Et puis, on avait une douzaine de personnes qui suivent régulièrement nos travaux, enfin, qui sont membres, en fait, permanents de ce groupe de travail, et donc, qui ont pu aussi apporter leur point de vue. Mais on n'a pas fait un travail de terrain dans le sens où on n'a pas essayé de rencontrer, par exemple, une quantité suffisamment importante de personnes concernées pour faire des entretiens un peu plus longs et un peu plus fouillés, etc. Voilà, ça, ce serait un vrai projet de recherche. Moi, en tant que chercheur, je suis toujours intéressé de définir des nouveaux projets, d'imaginer ce que ça peut donner. Mais donc, malheureusement, non, on n'a pas été jusqu'au bout de cette question-là. Et du coup, en termes de recommandations, c'est vrai, on n'a pas non plus développé des recommandations très précises.
0: Yaya ? Et moi, je me demandais, en fait, d'une certaine manière, quand on parle de remise au travail, ça veut dire qu'il y a eu un travail préalable. Ça veut dire qu'on estime qu'il est préférable de retourner au travail. Mais un retour et une remise, c'est pas la même chose. Je me demande dans quelle mesure est-ce que, par exemple, notre bon vieux gouvernement Arizona, dont on espère quand même qu'il durera pas trop longtemps.
4: Ah bah, l'Arizona.
0: Oui, le seul Arizona qui m'intéresse, c'est celui que je peux boire parce que l'ice tea, c'est bon. Dans tous les cas, mais vraiment, même dans le vocabulaire, en fait, il y a des questions qui se jouent toujours en politique. Et même si peut-être ils ont fait leur travail comme des pieds, justement, en tout cas en amont, il y a une volonté donc de remise au travail. J'ai lu dans un article du Soir, par exemple, qu'il y aurait un malade sur trois de longue durée qui en fait pourrait retourner au travail. Et subitement, ça devient retour. Mais retour, moi, ça me fait penser à retourner vers là où on était. Remise au travail, il y a quand même une dimension beaucoup plus directive, justement, quoi. On te met au travail. Comme si dans le chef du législateur, il y avait réellement une volonté d'imposer.
4: C'est très passivant, je trouve aussi. Du coup, on va vous remettre. On te prend. Je trouve.
0: Comme si on te déplace comme un objet, quoi.
6: Ouais. Alors sur l'imposition, il faut quand même être nuancé. C'est-à-dire, il y a effectivement une série de sanctions qui sont prévues en termes de perte de points de pourcentage de revenus de remplacement, mais pas pour les personnes qui seraient effectivement malades du point de vue de leurs médecins, des médecins conseils, etc. Ces personnes-là gardent un revenu de remplacement garanti, même si ce revenu-là, il faut aussi se rappeler, c'est pas un revenu qui est la panacée. On parle de 60% du salaire brut en début de période de revenu de remplacement, et puis selon votre situation familiale, ça peut chuter jusqu'à, je pense, 40-45% environ du revenu de remplacement, enfin du revenu brut, du salaire brut de départ. Donc voilà, c'est pas non plus un statut confortable, même financièrement. Mais ce que je voulais... Attendez, je parle du coup le fil de ma pensée. Le retour au travail,
5: On te sollicite bien ça. Donc, sinon, on peut passer.
6: En fait, cette réforme aussi, elle concerne effectivement les personnes qui, alors, soit étaient au chômage pour certaines, mais principalement pour les personnes qui étaient effectivement au travail et puis qui tombent malades et tombent du coup au bout d'un mois sur le statut de malade, d'incapacité de travail d'abord, et puis au bout de 12 mois sur le statut d'invalidité. Et effectivement, toute la réforme est pensée pour que ces personnes-là puissent, alors prioritairement, retrouver l'emploi dont elles étaient issues, chez le même employeur, avec le même poste, moyennant peut-être des aménagements de poste, etc. Voire retrouver un autre emploi ou passer par la case chômage tout en bénéficiant de l'invalidité. C'est aussi une possibilité qu'ouvre cette réforme. Mais donc oui, il y a bien une volonté de remettre au travail. Oui, c'était sur le terme d'imposition. Donc oui, il y a une forme d'imposition. Mais l'imposition formulée à l'égard des travailleurs malades est celle de s'inscrire dans un trajet de retour au travail. Ce n'est pas celle de retrouver effectivement un travail. Donc on ne parle pas, c'est quand même un statut qui est distinct de celui des chômeurs par exemple. Les chômeurs sont enjoints à chercher activement un travail et s'ils n'en trouvent pas maintenant au plus de maximum 2 ans, ils perdent leur statut de chômeur. Les personnes en invalidité peuvent le rester sur le très long terme, avec des revenus, on le disait, qui ne sont pas extrêmement importants. Mais en tout cas, c'est une possibilité si, de médecin en médecin, de rencontre en rencontre, de rendez-vous en contrôle, elles sont à chaque fois bien confirmées comme étant malades. Ce qu'elles ne peuvent pas faire, c'est louper le rendez-vous avec un médecin conseil, c'est ne pas répondre à tel formulaire administratif qui est prévu, etc. Sinon, elles peuvent perdre de 10% à l'intégralité de leur indemnité.
5: Mathieu, vas-y.
3: Ouais, j'avais peut-être juste une question, parce que du coup, sur la note, ce qui est santé mentale, réforme invalidité et travail, il y a le cas spécifique du burn-out qui est un petit peu, qui prend un peu de place. Mais est-ce que vous vous êtes intéressé aussi à d'autres cas, à d'autres, notamment d'autres pathologies mentales et des difficultés différenciées par rapport au travail en fonction des pathologies, ou c'était trop.
6: En fait, on s'est intéressé spécifiquement au burn-out parce que ça revient très fort, alors à la fois dans l'actualité, dans les médias, etc., mais aussi dans les statistiques de l'INAMI. En fait, ce que nous dit l'INAMI, c'est que parmi les plus de 500 000 personnes en invalidité, il y en a plus d'un tiers qui le sont pour, alors ils appellent ça des troubles psychosociaux. Ils ont toute une série de diagnostics disponibles pour les médecins qui font ces examens, ces contrôles. Et donc, il y a effectivement la catégorie de dépression qui est fort représentée, la catégorie de burn-out qui est aussi fort représentée. Donc, on s'est penché du coup plus spécifiquement sur le cas du burn-out qui, en plus, je trouve, a cet aspect particulier que, comme je le disais précédemment, c'est pas vraiment un cas dans lequel l'injonction à retourner au travail est la plus adéquate. Maintenant, je connais pas spécifiquement toute une série de spécificités des troubles de santé mentale, surtout que il y a aussi beaucoup d'aspects qui restent singuliers en santé mentale. On peut parler de grandes catégories diagnostiques, mais en fait, ces catégories sont des manières d'essayer de regrouper a posteriori des pommes, des poires et des oranges. Et en fait, chacun est un fruit un peu différent. Donc, je ne sais pas si on pourrait donner
5: C'est magnifique. Comme
4: La belle salade de fruits.
3: La Macédoine.
6: Je ne sais pas si on pourrait donner des grands conseils, mais c'est vrai qu'il y a des troubles psychologiques qui sont plus ou moins persistants dans le temps, on sait que on n'en guérit pas, on peut vivre avec, etc. On peut essayer d'aménager les choses. Et puis ensuite, il faut effectivement voir dans le cas de chacun ce que ça fait, l'injonction de retour au travail, ce que font aussi les rencontres avec les médecins conseils, etc. Parce que c'est aussi comme ça qu'on a voulu lire cette réforme, en se disant, mais le gouvernement a en tête, on dirait, une certaine population qui serait capable de retourner au travail, mais qui se serait un petit peu endormie dans un statut et qu'il faudrait revenir réveiller avec des injonctions à l'activation. Et nous, on a pensé effectivement à une autre population, de personnes qui sont effectivement souffrantes et dont le trajet même de remise à l'emploi pourrait être compliqué ou les mettre à mal. Moi, quand j'ai travaillé sur l'accessibilité aux soins de santé mentale, j'ai fait une série d'entretiens avec des personnes qui étaient en situation de chercher à accéder aux soins en service de santé mentale, ce qui par ailleurs est très compliqué. Les services sont saturés, et donc cette réforme de remise au travail apparaît aussi dans un contexte où l'accès aux soins de santé mentale est compliqué. Et effectivement, je suis au téléphone avec des personnes qui me disent que, en fait, c'est compliqué simplement de se lever de son lit pour aller au rendez-vous avec le psychologue, le psychiatre avec lequel elle aura rendez-vous. Donc, un rendez-vous avec un médecin conseil ne va pas être forcément plus facile. Et dire à cette personne-là que si elle loupe son rendez-vous, elle n'a plus de revenus, effectivement, ça me paraît compliqué. Et on ne peut pas ignorer ces situations-là quand on fait une réforme qui touche précisément des situations de personnes malades, en grande partie pour des problèmes de santé mentale et en partie pour des problèmes de dépression.
0: Merci Robin. Il est déjà l'heure de la pause musicale. Aujourd'hui, avec la Nantaise Rebecca Warrior et son groupe Sexy Sushi, on va écouter « Je ne veux pas travailler ».
4: « Je refuse de travailler ».
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0: Rebonjour, rebonsoir, chers auditeurs. Vous êtes toujours sur les ondes de Radio Panique 105.4 FM ou peu importe comment vous nous écoutez. C'est la suite de Psydance Radio avec la même équipe que précédemment. Avec toujours notre invité Robin, sociologue à la Ligue bruxelloise pour la santé mentale. On va quitter un instant la note, mais qui est toujours disponible en ligne évidemment. Et on va passer à un petit moment un peu plus centré sur notre vécu avec une petite chronique de Mathie qui nous a concocté quelque chose qui s'appelle un petit rêve de retour au travail.
1: Ouais, j'ai rêvé ce matin. Hier, j'avais envie d'être journaliste, libraire ou bien paysagiste. Aujourd'hui, je ne sais que je suis invalide. Demain, je ne sais plus. Hier, j'étais pleine d'illusions. Aujourd'hui, je me sens bien incapable. Et demain, que ferai-je de ma culpabilité, de ma honte et de la pression sociale intériorisée ? Hier, j'étais bien trop active. Aujourd'hui, je suis sur le bord de la route. Demain, je n'ai pas besoin d'être motivée, plutôt encouragée et soutenue. Ceci posé, comme l'intime est politique, j'aimerais vous faire part d'un rêve personnel, imaginant qu'il puisse un jour inspirer ceux qui nous gouvernent. Cette chimère, c'est que l'on m'aide à résoudre la difficile équation que je viens d'évoquer. Pas qu'on me force, qu'on me responsabilise, ni qu'on me menace, mais bien qu'on m'épaule. Pour reconstruire un projet plus ajusté à mes besoins, respectueux de mes fragilités sociales, en soutenant mon bien-être et ma stabilité. Ici, je reprends les mots de ma psychiatre qui a adressé ce message à une ASBL bruxelloise. C'est une ASBL qui dispose d'un service d'accompagnement à l'emploi pour les personnes comme moi. Donc, je rêve qu'un jour cette ASBL soit une parmi des dizaines. Je parle seulement pour la région de Bruxelles. J'imagine aussi naïvement qu'elle puisse au minimum doubler son équipe de 4 personnes et disposer de moyens suffisants pour m'aider et ainsi que mes camarades. Alors, dans ce rêve, j'explore les possibles. Redécouvrir des capacités que je pensais perdues, rencontrer des métiers jusqu'alors inconnus, retrouver une utilité sociale émancipatrice. Car oui, si cette ASBL a les moyens, humain, financier, administratif, elle pourrait davantage collaborer avec les services publics de l'emploi, créer des liens avec le tissu économique, les organismes de formation de la région, avec les conseils croisés d'un job coach spécialisé, d'un conseiller en insertion professionnelle, d'un travailleur social. On pourrait réfléchir, observer, tester, se tromper ensemble dans une responsabilité diluée. Je pourrais faire un stage au service des espaces verts d'une commune, puis faire une immersion dans une école primaire, puis revenir à mon idée première d'un bénévolat dans un service de bibliothèque. On aurait du temps pour faire le bilan de chacune de ces expériences, discuter de ce qui est réaliste et adapté. Alors, on conclurait qu'une formation de bibliothécaire permettrait de me projeter et on m'aiderait à la suivre financièrement, moralement, sans engagement autre que de tester, de m'éprouver. Si cela est concluant, ce serait déjà une immense victoire. Et on déciderait de ne pas accélérer davantage le temps pour trouver un vrai emploi. L'embauche serait un moment décisif, où les services qui m'entourent pourront m'aider à sensibiliser mon employeur à la situation. Il y aurait de la bienveillance sans faire fi d'une certaine exigence. On garantirait que mes allocations

0: resteront un filet de sécurité si je n'y arrive pas, et elle ne serait pas diminuée pendant longtemps avant de convenir ensemble que ça marche, que oui, j'entrevois la lumière du réveil. Pour finir, j'ose délirer, imaginant que mon retour au travail puisse ressembler à l'écriture de cette chronique. Personne ne m'a forcé à vous dire ces mots, mais j'ai été encouragée par la team en studio. Le ciel est gris, j'avais pas forcément l'énergie, mais j'ai fait l'effort, en essayant de maîtriser mon exigence, ma recherche de sens. Elle aurait pu être comme ne pas être, mais je lui trouve sa propre raison d'être, et c'est la rémunération que j'en tire. Demain, je n'en écrirai pas, mais personne ne m'en tiendra à rigueur ici, et je ne serai pas virée pour cela. J'espère. Bref, je souhaitais conclure avec une maxime intangible. Tout travail mérite salaire. Et vous rappelez qu'un malade qui essaie de se soigner est en plein travail, peu importe le nombre d'années. Et à défaut d'être rémunérée pour cette chronique, je me dis qu'avec elle, je suis la patronne de ma santé.
1: Allez voilà. Là
2: ouais. Ouais. Ouais. Ouais.
3: Magnifique.
1: C'est beau.
3: C'est bien, t'as pas changé une virgule. C'est private joke.
4: Voilà. Bah, elle m'a bien parlé ta chronique, au fait, Mathie. C'est intéressant d'entendre l'envie de retourner au travail. Moi, j'ai essayé au début où j'étais en maladie, où j'allais à. Je sais plus comment ça s'appelle, ça SBL, Travail et Santé, pour retrouver du boulot. Mais en étant en incapacité de travail, c'était encore plus compliqué parce que c'était mis sur le CV, donc les employeurs, ça leur faisait peur, et voilà. Et puis un truc que j'ai jamais compris non plus, c'est qu'au début de maladie, le médecin, il vous dit, bah, restez chez vous et faites rien. Et ça, je vois pas du tout en quoi ça aide la maladie mentale à soigner. Maintenant, ça va, j'ai trouvé des bénévolats, d'autres endroits, donc c'est mieux. Mais il a fallu le temps que je comprenne par moi-même. Il y a personne qui m'a expliqué, ah, tu pourrais faire du bénévolat là, ou des choses comme ça. J'ai dû trouver ça par moi-même, quoi. Donc voilà. Mais en tout cas, chouette chronique.
5: Oui, moi je trouve que c'est une chouette chronique dans la mesure où tu le dis. Pourquoi pas ne pas se reformer pour retrouver un travail, hein, pour se remettre au travail, se réorienter dans le travail. Par exemple, tu parlais d'être bibliothécaire, de faire une formation pour être bibliothécaire après avoir fait un stage, pour te réorienter et te remettre au travail. Sans pression, évidemment, avec toujours la garantie que tu puisses toucher de l'invalidité si jamais ça ne fonctionne pas. Mais moi, je trouve que c'est intéressant de pouvoir se réorienter dans la vie, de se reformer pour trouver du travail. Je crois que c'est une des solutions qui devrait être envisagée, parce qu'on parlait tantôt quelles sont les solutions concrètes qui sont faites pour les travailleurs les malades de longue durée. Et je crois que la formation en est une.
4: Mm-hmm. Mais quid alors des malades chroniques? C'est ça le problème.
6: Oui, c'est vrai qu'avec si on se pose toutes ces questions en même temps, mais par contre, je trouvais que la question que toi tu soulevais là, Gwendoline, par rapport à comment ça se passe en fait, est-ce que le gouvernement, moi ça me fait rebondir justement de nouveau un peu sur cette note, mais qu'est-ce que le gouvernement ou les structures, parce que c'est aussi une question que tu posais, Mathie, qu'est-ce qui peut être mis en place, qu'est-ce qui existe, qu'est-ce qui devrait être mis en place pour remettre au travail justement dans les meilleures conditions, hein, parce qu'on on va rêver, j'ai envie de rêver avec toi aussi, Mathie. Qu'est-ce que toi tu en penses, Robin? Est-ce que tu as des pistes? Est-ce que tu vois toi, justement avec ton regard de sociologue ou de travailleur de la Ligue, des perspectives par rapport à ça?
7: Alors c'est une bonne question. La première réponse que j'ai envie de dire, c'est non, je connais pas très très bien le sujet de l'offre qui existe en termes de retour au travail. Je sais qu'il y a eu effectivement des tentatives, enfin des espèces de projets pilotes comme ça, financés durant un certain temps et qui le sont peut-être encore aujourd'hui, autour de job coaching et donc de en tout cas mettre beaucoup de moyens. Je crois que c'était alors je sais plus quel était le ratio, mais c'était par exemple un équivalent temps plein financé pour accompagner quelque chose de l'ordre de 4-5 personnes. Voilà, donc un suivi qui permet un suivi rapproché en face à face, qui permet d'avoir une relation dans le suivi. Et donc voilà, tout ça effectivement, c'est des éléments qui peuvent faciliter les choses et créer un contexte d'accompagnement plus personnalisé. Et ça me semble intéressant. Je sais aussi, bon alors après, une des réponses du gouvernement à cette question-là, c'est le dispositif dit des soins psychologiques de première ligne. Alors c'est quoi cette affaire-là ? Donc il a été en fait refinancé dans le cadre de la réforme sur les malades de longue durée. Donc c'est pensé effectivement comme une réponse à cette question des malades de longue durée. La réforme des soins psychologiques de première ligne, ça consiste en fait à rendre, à se faire rembourser une série de séances chez le psy à partir du moment où ce psychologue est conventionné, et donc il y a une série de conventions INAMI qui sont financées, et alors vous pouvez avoir, j'ai plus les chiffres exacts en tête, mais je pense que c'est entre 8 et 12 séances remboursées dans un premier temps, et éventuellement accès à des soins plus spécialisés et une nouvelle salve de séances remboursées par la suite si la première série de séances donne lieu à un rapport qui justifie le fait de continuer. Et par rapport à ça, moi, je suis un petit peu mitigé, c'est-à-dire que à la fois, je trouve que c'est une réponse plus adéquate que beaucoup d'autres à la question de l'invalidité, et à la fois, en revanche, du point de vue des soins psychologiques, ça me paraît un peu problématique de se dire, en fait, l'accès aux soins de santé mentale va être pensé dans une perspective de remise à l'emploi. Mmh. Et alors, je vous rassure, les psychologues de première ligne, eux-mêmes, je veux dire chaque psychologue indépendant, ne s'inscrit pas forcément dans cette philosophie-là. C'est pas parce que le dispositif est financé dans ce cadre-là que quand vous allez appeler un psy de première ligne, il va d'office vous parler de remise à l'emploi, je vous rassure. Mais malgré tout, ça pourrait quand même à terme arriver, peut-être que plus tard, on parlera de former ces psychologues d'une certaine manière, de leur rappeler certaines exigences en termes de retour à l'emploi, etc. etc. et de conditionner peut-être leur renouvellement de leur accréditation avec ce type de critères ou quoi. Donc ça reste quelque chose qui est envisageable à l'avenir. Voilà, moi ça me paraît un petit peu problématique. J'ai l'impression que, un petit peu comme le disait Mathilde dans sa chronique, le rétablissement et aussi les suivis, les prises en charge psychologiques, psychiatriques, etc., doit être quelque chose qui doit pouvoir rester sur mesure et adapté à la manière dont le désir de chacun arrive à s'y déposer et s'y déployer. J'ai pas l'impression que le domaine de la santé mentale fasse très bon ménage avec des injonctions, avec des dispositifs comme ça très très cadrés, où vous allez d'office passer par telle case pendant X temps, et puis telle autre pendant X temps, etc. Voilà, je pense en tout cas, a priori, à des dispositifs qui permettent au mieux de s'adapter à la singularité de chacun.
2: Yaya ? Oui, merci Mathieu pour ta chronique. Moi, il y a quand même... j'avais deux petites questions qui s'adressent du coup genre à vous, Mathieu et Robin, comme si vous étiez une seule entité bicéphale, ce qui est assez amusant. Bref, dans tous les cas, je vais laisser l'image mentale que j'ai eue de côté. Pardon pour...
8: La question.
2: Bah, du coup, elle est bifide, effectivement, cette question. Il y a, le rétablissement est un travail à temps plein. Oui, bien sûr, le rétablissement est un travail à temps plein. Merci, ça fait du bien de vous entendre le dire. Et d'un autre côté, peut faire partie de ce qu'on fait pour se rétablir le fait de se mettre en activité, en fait, effectivement. Parce que l'isolement et l'inaction, l'inactivité, ça tue, quoi. Ah oui, littéralement. Mm-hmm. Évidemment, au niveau de la santé mentale, c'est clair, c'est évident. Et la question, c'est comment est-ce qu'on concilie ça ? Est-ce que le schéma du travail tel qu'il existe maintenant, le travail salarié, le salariat, c'est pas un biais de notre... une forme de capitalisme intériorisé, entre guillemets, et que est-ce que d'autres manières de sortir de ça tout en se mettant en activité et en trouvant quelque chose comme une activité émancipatrice, pour te citer, Mathie, ce serait pas peut-être préférable, et pour permettre aussi de reprendre en main vraiment son rétablissement d'une manière individuelle sans tomber dans une espèce de néolibéralisme chelou.
7: Oui, c'est sûr que le travail, il peut être bon pour la santé. Il peut permettre de se faire un tissu social, de croiser des gens, des collègues, peut-être des amis, d'avoir un rythme, de se lever systématiquement à la même heure, de pas se poser la question de savoir combien de fois on va décaler son réveil, etc. Enfin, voilà, oui, ça peut être quelque chose qui offre un certain cadre de vie qui peut être un support aussi pour tout un chacun, et parfois pas aussi. Je veux dire, ça peut être les deux, mais dans une seule personne, le travail a une fonction psychique qui peut être plutôt positive. Ce qui est embêtant, en fait, c'est plus l'injonction, c'est plus le rapport qu'on va entretenir avec le fait de travailler. C'est un petit peu ce que je vous disais par rapport au dispositif de psy de première ligne. Quand on regarde le nombre de séances, moi je suis en charge des statistiques pour les services de santé mentale. Quand on est patient dans un service de santé mentale, la plupart des patients ils vont pas plus que 8 fois chez le psy sur un an. Mais c'est différent qu'à la première rencontre, on leur dise vous aurez pas accès à plus que 8 séances. Ça a un effet sur la rencontre. Et donc c'est ça la différence. Peut-être que naturellement la personne n'aurait pas été plus que 8 fois, mais le dire change quelque chose. Et donc je pense qu'on est dans ce genre de choses là aussi. Je pense que l'intention joue beaucoup dans ce genre d'activité, enfin dans ce genre de problématique. Et une dernière petite chose, c'est que c'est peut-être sur le terme, j'ai envie de dire le terme aliénation. Le travail, c'est aliénant. Et alors après, on met souvent l'aliénation du côté d'un côté négatif, d'un côté de la contrainte, voire de la torture, etc. On parle du tripalium, etc. Avec, mais l'aliénation, c'est aussi quelque chose qui est un support vital, en fait. On est tous aliénés psychiquement depuis l'année, ou plutôt depuis notre naissance, on fait ce travail, d'essayer de s'aliéner ou d'être aliéné par la société, c'est-à-dire de prendre une place dans un espace qui nous préexiste et d'intérioriser une série de valeurs, d'attentes sociales, etc., et d'essayer de faire avec ça. S'il n'y a aucun de ces repères-là, s'il n'y a aucune attente de l'autre à notre égard, il y a une espèce d'anomie, il y a une espèce de grand flou, il y a une absence de sens. Donc c'est compliqué aussi. Et en même temps, cette aliénation, c'est aussi ce qui nous pourrit la vie. C'est aussi ce qui fait que les attentes d'autrui sont insupportables à notre égard parce qu'elles sont trop rigides, parce qu'elles ne nous laissent pas de place, etc. Donc c'est vraiment cet aspect bicéphale, pour revenir avec ce terme, de l'aliénation que je voulais mettre en avant.
6: Ringo, oui.
3: Tu voulais répondre toi aussi, ouais, c'est vrai que c'était une question qui t'était aussi destinée.
0: Non, mais juste
3: une petite demi-tête.
0: Comme tu veux. Non, mais c'était juste l'aliénation, ça me parlait effectivement, parce que là, on était un peu sur Durkheim et Marx, et du coup, boum. Et du coup, moi, je le vois aussi vraiment. Même Marx disait que le travail avait une valeur émancipatrice et de capacité de projection. Donc, effectivement, pour en revenir à la question du salariat, moi, je pense que le travail, il est aliénant autant qu'émancipateur. Mais la question du salariat, quand on souffre d'un trouble psychique, c'est le côté cadré. Et ce qui est un petit peu paradoxal, c'est qu'on impose de plus en plus des conditions de flexibilité maximale aux travailleurs sur certains, dans une certaine mesure, mais que par contre, à l'inverse, il faut parfois faire preuve, je pense, face à quelqu'un qui essaye de se remettre au travail, de flexibilité à son égard. Et c'est là que ça devient plus compliqué et que je pense pas que le salariat en soi, le côté marchand ou non marchand, soit forcément le cœur du problème. Même si il y a cette question de la valeur d'usage et d'échange de notre salaire, bien évidemment. Mais je pense que c'est plus dans la négociation entre employé et employeur, et à quel point la flexibilité, puisqu'on utilise ce mot à tout va, peut aussi être au bénéfice de l'employé.
6: Ringo.
9: Eh ben oui, moi la différence, je pense que marchand ou non marchand, ça a quand même une différence pour moi, je pense, mais niveau aussi de la condition humaine et des questions existentielles qu'on peut avoir aussi, mais ça me concerne moi. Il faut que mon boulot ait du sens. Et non, je voulais prendre peut-être une tangente aussi. C'est par exemple, il y avait un revenu universel. Est-ce qu'on jouirait plus facilement du fait de travailler, de se lever le matin pour choisir en fait vraiment qu'est-ce qu'on fout de notre temps, où on alloue nos ressources? Enfin, je sais pas si toi t'as déjà réfléchi à la question. Peut-être que nous on a un peu des avis, on peut en débattre entre nous. Mais est-ce que ça serait pas un ça rigole à côté là. Qu'est-ce qu'il y a? Il y a peut-être des avis qui divergent. Et du coup, est-ce que ça peut Non, mais est-ce que oui, qu'est-ce qu'on en pense là, nous, autour de cette table là aussi, si par exemple il y avait un revenu universel pour chacun, chacune. J'imagine qu'on on se ferait moins chier à réfléchir, en fait, comme aujourd'hui, à toutes ces questions de remise à l'emploi et tout ce quanti. Vas-y, Clément, je te renvoie la balle.
6: Ah, merci. Mais oui, mais le revenu universel, c'est vrai que c'est une question que je me suis posée, pas en allant chercher dans les détails du pratique au pratique, c'est une bonne chose, une mauvaise chose, voilà, les inconvénients, les avantages. Moi, je me rends compte juste, je vais parler du coup de mon vécu. Moi, j'ai une allocation, en fait, tous les mois qui tombent. Pas besoin de savoir le montant.
9: Ah merde.
6: Si tu veux, tu veux. Elle a été indexée en plus.
9: C'est toi qui
6: elle a été indexée. Oh, voilà. Je peux rien payer du tout. Bref, trêve de plaisanterie. Mais le fait de savoir que justement il y a cette sécurité là une fois par mois, c'est un avantage de dingue. C'est vrai que ça me permet de me mettre en mouvement de manière plus relaxe. Je peux pas nier non plus que heureusement qu'il y a ma famille autour de moi, mes parents. Voilà, ils sont sûrement en train de m'écouter, j'espère. Bref, bisous. Et donc voilà, et à l'inverse, en même temps, même avec le statut dont je dispose, hein, donc j'ai une reconnaissance de handicap, on va pas tourner autour du pot. Même avec ce statut, en fait, je me rends compte que parfois c'est un peu enfermant. Bon, c'est d'aller un peu de l'idée du revenu universel, parce que si tout le monde l'avait, je me poserais moins la question, évidemment. Et je pense que c'est une bonne chose, quand même. Mais en tout cas, par rapport à ça, je dis, il y a des freins parfois. On se dit, ah ben, ok, je suis tenu par ça, ça me libère. Mais si je prends un boulot, ça va remettre ça en cause. Et donc, ça me pousse à l'activité et en même temps, ça peut me freiner par moment aussi. En tout cas, je reviens sur mon vécu en particulier. C'est pas exactement le revenu universel.
9: Oui, c'est ça.
6: Mais par contre, de sentir qu'il y a quelque chose où on a une base et à partir de là, on peut travailler au sens le plus large. Du terme, faire des activités ou vraiment avoir un salaire si on a besoin de ça, si on veut plus, ou enfin etc. Ça, je pense que c'est quelque chose de très très intéressant, d'émancipateur, de sécurisant aussi, hein, il faut le dire. Et donc honnêtement, moi, je pense que ça participe à mon rétablissement, à une stabilité, c'est certain. Voilà.
2: Mathie.
0: Je pensais que Ringo voulait y aller.
9: Non. Ah, moi, c'est bon, je suis déjà allé, hein. Je suis revenu.
6: Mais peut-être, oui, simplement, si quelqu'un d'autre a quelque chose à
0: dire. Non, mais sur le revenu universel, moi, je suis absolument pour, parce que je suis absolument pour. Voilà.
7: J'ai une question sur le revenu juste. Moi, je trouve quand même ça un petit peu. Enfin, comment dire, j'ai l'une ou l'autre connaissance qui travaille plutôt dans le secteur privé, dans des boîtes où le salaire est pas seulement un moyen de se payer des choses, mais aussi un moyen de se mesurer aux autres. Mmh. Alors nous, dans l'associatif, c'est pas tellement le cas parce que les salaires, ben, ils sont barémiques, et donc il y a pas cet enjeu entre collègues de se dire voilà qui a le plus gros, qui a la plus grosse. Mais par contre, dans d'autres boîtes, dans d'autres univers professionnels, oui, le salaire, c'est pas juste un moyen de gagner de l'argent, c'est vraiment une manière d'être reconnu socialement pour ce qu'on fait et d'acter une forme de reconnaissance sociale. Mais c'est juste un petit peu dommage que ce soit fait avec le même capital que celui qui nous sert à nous loger, à manger, enfin finalement à remplir des besoins tout à fait basiques et que du coup ça crée au final ces sortes de compétition entre soi pour se distinguer, produisent au final des différences de revenus assez importants entre les gens, au point que certains n'arrivent pas à manger parce que il y a des logiques sociales dans certains espaces sociaux qui font que pour montrer qu'on a le plus gros, ça doit passer par un salaire. Voilà, c'était une petite réflexion comme ça, juste en passant, et qui a peut-être quelques liens avec le revenu universel.
2: Yaya. Peut-être qu'une des manières de décorréler aussi salaire et moyens de subsistance, en guillemets, et valeur, en fait, liée à sa propre valeur, quoi, c'est d'interroger alors vraiment la place de l'argent plus radicalement qu'en offrant un revenu universel, peu importe le nom, peu importe le montant, et en allant chercher du côté... par exemple, de ce brave Lordon et de penser une société sans monnaie ou en tout cas un monde où on aurait réalisé d'autres manières d'échange ou d'autres manières de réfléchir la valeur, tout simplement, y compris les valeurs effectivement matérielles. Ou je pense à un texte, je pensais pas le mettre, mais je vais quand même le mettre. Donc il y a Bob Black que j'aime beaucoup qui a écrit un petit truc qui s'appelle L'abolition du travail. Mmh. Voilà. Et en fait, pour lui, c'est une des résultantes d'une société sans monnaie. Mais pas sans production ou sans activité, évidemment. Simplement, c'est de changer la modalité, quoi. Mmh.
6: Un ange passe.
4: En tout cas, moi, je suis aussi pour le revenu universel à partir du moment où ça garantit et ça peut permettre aux gens qui travaillent de peut-être gagner plus, mais ça peut permettre aussi à tout le monde de moins avoir de quoi vivre et de faire ce qu'il désire faire. Moi, j'ai travaillé dans un supermarché pendant des années avant de tomber malade, et c'était pas le boulot le plus intéressant au monde. Ce qui était intéressant, c'était de discuter avec les clients, mais faire du réassort toute la journée, des choses comme ça, c'était pas valorisant, et mon salaire, il était pas haut du tout. Donc voilà quoi.
0: C'est là, je voulais peut-être juste réagir, parce que bon, du coup, c'est revenu universel. Bon, en plus, ça peut être utilisé, on va dire, par les deux bords politiques. Hein.
9: Ouais, juste.
0: Ça peut être vraiment une version. Après, il y a le revenu universel, celle, et vous vous débrouillez avec tout le reste. Il y a plus rien d'autre. Donc, c'est clairement pas ma vision des choses, mais je trouvais que ce que Robin a expliqué est vraiment fait beaucoup de sens. Mais par contre, bon, là où je me dis que le bas blesse un petit peu, c'est aussi sur ce que tu dis, ce que tu décrivais, Clément, sur cette injonction avec cette allocation qu'on perçoit d'avoir une réévaluation constante et une sorte de coup près quand même, et ce n'est pas comparable, et du coup il y a toujours cette envie de se mettre en activité, mais elle est multicausale, il y a plein de causes pour vouloir avoir une activité, et c'est peut-être pas toujours les bonnes raisons, et donc du coup la bonne ça mène pas forcément à la meilleure conclusion, qui est une intégration réussie, quoi. C'est aussi ça.
10: Merci Mathieu.
6: Moi, je pense qu'il, sans doute pour conclure, parce qu'on arrive tout de suite à la fin,
10: ouais,
6: là tout de suite, j'ai l'impression qu'en fait c'est vraiment une question d'idéologie, et je trouve que c'est ce qui transparaît en fait beaucoup dans les politiques qui sont mises en place ces derniers temps, et notamment avec cette nouvelle politique par rapport aux malades de longue durée. C'est qu'on est vraiment dans l'idéologie. Qu'est-ce que le travail? Qu'est-ce qu'on veut réellement? Pourquoi est-ce qu'on remet les gens au travail? Je pense que la note ici de la Ligue pose la question de est-ce que c'est une réponse budgétaire, en fait, finalement, et c'est même pas budgétaire, parce que je pense qu'il y a eu des réévaluations, des évaluations qui ont déjà été faites, puisqu'elles sont, c'était une mesure phare pour faire des économies, les milliards qui étaient nécessaires de faire pour, par rapport au gouvernement, à cette législature, et en fait, c'est beaucoup trop aléatoire, on sait pas si on arrivera à les remettre. Donc, de nouveau, je pense que c'est comment est-ce qu'on envisage le travail. Donc, le travail, soit comme quelque chose de productif, il faut mettre les gens au travail, ils doivent produire, consommer, machin, là, mettre une pièce dans la machine, ou justement aussi d'autres valeurs dont on espère mettre du sens dans son travail, ne pas avoir juste un travail alimentaire, essayer de s'émanciper par le travail. Et donc voilà, les questions sont super vastes, je pense. Je ne sais pas si j'ai fait un très bon résumé de ce dont on vient de discuter ici pendant bientôt une heure. Mais en tout cas, on va passer au petit point agenda. Et je me permets de m'auto-donner la parole pour le premier point.
10: Bravo.
6: Et si ce n'était que ça, vous allez voir. Alors, ce 27 avril, lundi prochain, donc, je vous propose une excursion à Liège pour une séance d'écoute collective de documentaire radiophonique La Fragilité. Un documentaire qui a été réalisé par Anaïs et Mano Carton et qui témoigne de la dernière traversée dans laquelle elles se sont retrouvées embarquées avec leur père Bruno, atteint d'un cancer incurable et emporté dans un ultime tourbillon par le trouble qui l'a accompagné au cours de son existence. Alors l'écoute sera suivie d'une discussion autour des tentatives de faire soin autrement et qui se détache d'un recours aux institutions psychiatriques. Et pour se mettre en discussion, elles seront accompagnées par Clémence Mercier, animatrice au centre Franco Basaglia, et un certain Clément Dorichet. Auto-promo, auto-promo. Stagiaire, père aidant, animateur à Silence Radio, ça vous le savez, et berger urbain. D'ailleurs, tout est un peu lié.
10: Avec une super chevelure quand même.
6: Bon, arrête avec ça, s'il te plaît. Big up à ma coiffeuse.
10: Ringo.
9: Alors, eh ben,
6: attends,
9: t'avais pas fini.
6: Je l'ai fait un peu longue.
9: On a 2 minutes.
6: Je me dépêche alors.
9: Ouais.
6: Donc en fait, ça se passe à Liège. C'est organisé dans le cadre de l'exposition S'émouvoir. notamment par les étudiants de l'ESSA Saint-Luc, section BD, et le Centre Franco Basaglia, dans le cadre de plusieurs opérations et thématiques qui ont lieu cette semaine-là. Et c'est donc le lundi 27 avril de 13h30 à 16h30 à la Maison Renaissance de la Société Libre d'Émulation à Liège. Toutes les infos seront remises sur le site et surtout, c'est gratuit. N'oubliez pas de réserver.
2: Merci.
0: Merci.
9: Et alors du coup, moi pour l'agenda, j'ai envie de vous inviter au 1er mai révolutionnaire. C'est rendez-vous 14h au Carré de Moscou et c'est à Saint-Gilles. Et aussi, vu qu'on n'aura pas de live d'ici là, prochaine grosse journée de manifestation nationale contre les mesures antisociales du gouvernement Arizonaz. Ça sera le 12 mai. Voilà, on y sera avec Psylance. Oui, voilà.
2: Et pour conclure, il y a des choses permanentes, c'est-à-dire les manifs palestines ont repris, devant la bourse de 17,
9: non.
2: de 17 à 19h tous les soirs, a priori. Ensuite, au Baume Café, les permanences de la bibliothèque anarchiste de 18 à 21h les jeudis. Et les jeudis, si c'est trop tard pour vous et que vous voulez faire des choses plus tôt, dans un autre coin de Bruxelles, au 52 avenue Willem Kuppmans, il y a l'ARCA qui tient également sa permanence de bibliothèque anarchiste. Sur ce, il est l'heure de vous souhaiter une agréable fin de journée, très chers auditeurs. L'équipe de Psylance Radio ici réunie avec une deuxième émission sur le travail qui vous renvoie vers une agréable soirée.
9: Ciao tout de suite.
2: Ciao. Merci beaucoup Robin. Ciao, ciao.
0: Au revoir.
2: Au revoir.
9: Ciao.
2: Sabotez vos machines.

Bonsoir à toutes, bonsoir à tous. Merci de vous brancher sur le 105.4 FM. Pour commencer, Louis et Bozé Bozé Anna. Une reprise, dernier coup de sifflet. Nous sommes ensemble pour deux heures d'émission.

Un grand coucou à elle, la reine de son roi. Bonsoir à toi. Dernier coup de sifflet.

Après dernier coup de sifflet, il a fait encore une reprise avec proclamation.

Il a ouvert la porte de l'histoire musicale. Et il a passé cette porte pour entrer dans l'histoire.

0: Il a écrit, il a fait.
1: Juste en bas, je crierai Marlène avec
0: son histoire musicale. Louis Céphalie Poupa. Double Stade de France. 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

0: bien sur le 105.4 FM, Radio Panique, émission Comune à Bissau. Avec vous, on va parler entrepreneuriat, on va parler investissement, on va parler accompagnement. D'autres diront simplement, on va parler business. Elle est notre invitée. Vous savez qu'elle qu'on va parler affaires. Elle, c'est Gloria Haussmann. Gloria Haussmann, bonsoir. Bonsoir.
1: Bonjour, Radio Panique, c'est Gloria Haussmann, consultante de NextGen Incubateur. Merci pour l'invitation.
0: Comment ça va?
1: Très bien, et vous-même?
0: Mais ça va, c'est la première fois que vous êtes sur le 105.4 FM.
1: C'est ça, exactement, et très content d'être là.
0: Beaucoup vont se poser la question de savoir qui est Gloria Haussmann.
1: Oui, donc je suis consultante et accompagnatrice de porteurs d'idées qui veulent s'installer en Afrique, mais aussi pour les amis de l'Afrique, hein, donc c'est pas que pour la diaspora. Et j'aide en fait les entreprises à grandir au sein de leur société. Et je fais aussi le marketing et la communication, notamment pour une salle de sport médicalisée à Kinshasa, donc je ne suis pas que concentrée ici, et aussi pour la marque Ortres de Madame Razouk. Mais je suis là pour NextGen Incubateur aujourd'hui.
0: Mais pourquoi avoir choisi ces domaines? Pourquoi ne pas prendre un autre secteur? Pourquoi avoir choisi spécifiquement ces domaines des affaires?
1: Mais je pense que j'ai baigné là-dedans. Mes deux parents sont entrepreneurs. Ma maman, elle a des business en RDC Kinshasa. Mon papa, il a des maisons au Ghana, à Xim. Donc, j'ai toujours baigné dans cet esprit de commerce. Donc, j'ai fait aussi un master sciences commerciales à la KU Leuven. Et puis, suite à ça, j'ai travaillé pour plusieurs entreprises. Et j'ai vu qu'il y avait vraiment un engouement qui venait de la diaspora de vouloir s'installer en Afrique, mais ils ne savaient pas comment, par où commencer ou avec qui se connecter. Et aussi, au niveau du marketing, la communication, il y avait aussi quelques lacunes par rapport à ça, donc j'ai répondu à un besoin.
0: Et ça fait combien de temps que tu es dans ces domaines?
1: Ça fait 4 ans maintenant.
0: Ça fait 4 ans?
1: 4 ans, exactement.
0: Comment était le parcours? Comment avez-vous commencé ces parcours?
1: Donc, j'ai commencé avec une entreprise qui s'appelle Convergent, qui est en fait spécialiste des revêtements des sols et des routes, via l'administrateur délégué du temps, Madame Schmidt, qui est maintenant fondatrice de sa société de Galizia LLC, mais elle est toujours représentante commerciale de cette entreprise-là. Et cette entreprise-là est, par exemple, leur client, c'est IKEA, donc le sol que vous voyez qui brille, c'est eux qui font ça. Et ils font aussi pour des groupes hôteliers, pour des hangars d'avion, etc. Donc, j'ai commencé avec cette cliente-là. Elle a été très contente et parfois, elle me demande des missions pour mettre en relation avec telle personne ou même demander à des médias de venir faire des interviews pour elle.
0: Est-ce que c'est facile de travailler pour quelqu'un d'autre?
1: Non, mais j'aime bien le challenge. J'aime bien aussi satisfaire mes clients, surtout à la fin quand je vois que les attentes vont, leur résultat va au-delà de leur attente. Donc c'est une grande satisfaction. Mais je suis là encore une fois pour NextGen Incubateur.
0: Ah, on va parler de NextGen
1: Incubateur.
0: Incubateur.
1: C'est ça.
0: Ah, comment ça se fait que vous êtes arrivé? Comment avez-vous fait pour arriver là?
1: Donc, en fait, c'est via le conseiller de l'ambassadeur, son Excellence Abou Dosso, ambassadeur de la Côte d'Ivoire. Donc, Monsieur Andy Grag, le conseiller, m'a dit pendant l'audience qu'il était parti à un événement des Congolais qui était très, très bien organisé. Il m'a dit, vous devez absolument les contacter. J'aimerais que vous parlez avec eux et que vous traitez affaire. Donc, j'ai appelé Emmanuel Mukenge, le fondateur de NextGen Incubateur. J'ai montré mes services et on a fait un événement ensemble. Il était très content. Donc, il a prolongé la mission jusqu'à aujourd'hui, et maintenant voilà, il signe des partenariats grâce à mon agence avec l'incubateur sud-africain Biwa via l'université Nelson Mandela, mais aussi avec une banque au Somalie qui s'appelle Inman Community Bank grâce à l'appui de le docteur Khadija, ambassadrice de la Somalie, et aussi avec l'association EYEA. Qui est une association qui traite avec la Banque centrale éthiopienne et le ministère d'Affaires étrangères éthiopien grâce à le soutien de l'ambassade de l'Éthiopie, bien évidemment.
0: Est-ce que les débuts, ça a été facile?
1: Ça n'a pas été facile, mais il faut voir quels sont les besoins de la personne et trouver des solutions par rapport à ça. Puis, évidemment, tout le monde a pas mal d'événements, mais il faut trouver l'astuce pour chercher les clients et aussi avoir un bon réseau. Moi, j'ai un bon réseau, que Dieu merci. Donc, c'est pour ça que c'est toujours un succès avec mon agence.
0: Et aujourd'hui, avec l'intelligence artificielle, beaucoup se diront que pourquoi aller chercher Next General Incubateur au lieu de consulter directement l'intelligence artificielle.
1: C'est bien que vous posiez cette question-là, parce que tout d'abord, notre événement se porte autour de l'intelligence artificielle. Et l'intelligence artificielle, selon le Next Gen Incubateur, c'est que l'intelligence artificielle peut servir pour des tâches basiques, et alors les tâches complexes sont effectuées par l'humain, l'être humain. Parce que même si l'intelligence artificielle peut créer des scénarios, des images très réalistes, il y a quand même quelque chose qui manque. Il y a toujours cet accompagnement humain qu'on a besoin, parce que l'intelligence artificielle ne va pas au-delà des émotions ou des besoins d'une personne à une autre. C'est pas encore en point.
0: Mais aujourd'hui, quand on regarde à travers le monde, il y a beaucoup d'incubateurs. Pourquoi choisir votre incubateur à vous?
1: Parce qu'en fait, depuis 2024, donc, quand ça a été fondé par Emmanuel Mukwege, depuis lors, c'est devenu un vrai écosystème où les porteurs de projets et les entreprises établies peuvent devenir des entreprises concrètes, structurées et viables. Ils ont aussi maintenant, grâce à l'intermédiaire de mon agence, pas mal de réseaux sur le continent africain, notamment en Afrique du Sud. L'Afrique du Sud, c'est quand même un pays qui fait partie des BRICS. Et grâce à l'ambassadrice Dr Tokolizile Zaza, on a vraiment senti un accompagnement depuis novembre 2025. On a rencontré le ministre de Digital et Communication. On a rencontré des agences gouvernementaux pour mettre en place un incubateur au sein même de l'Afrique du Sud et de travailler avec des partenaires locaux, notamment l'incubateur Biwa qui est en association avec l'Université Nelson Mandela, grâce au professeur Toby Kani-Lozé. Donc, ils ont vraiment maintenant un réseau fort et solide qui permet de traverser les frontières. Et j'ai encore un autre exemple à donner par rapport à Next Gen Incubateur. Ils ont aidé une entreprise qui était dans les élevages d'insectes ici en Belgique, et grâce à leurs analyses, cette entreprise maintenant exporte au Cameroun. Donc vous voyez, ça va vraiment au-delà des frontières.
0: Mais tous les investissements, tous les accompagnements, tous les projets ne réussissent pas.
1: Non, non, on n'a aucun projet qui n'a pas failli. Tous les projets jusqu'à ce jour sont de titrés de succès. Ça, je peux vous le garantir.
0: Aujourd'hui, en 2026, qu'est-ce que vous apportez comme innovation?
1: Qu'est-ce qu'on apporte comme innovation? Déjà des experts et des coachs dédiés à chaque domaine. On a aussi pas mal de contacts dans le réseau bancaire. Donc, s'il y a besoin de microcrédit ou d'un crédit pour faire grandir son entreprise, c'est tout à fait possible avec Next Gen Incubateur. Et puis, comme je l'ai dit, il dispose maintenant, grâce à mon agence, d'un réseau international pour exporter au-delà des frontières de la Belgique.
0: Comment est-ce que vous procédez? C'est les gens qui viennent vous, c'est les sociétés qui viennent vous, ou bien c'est vous qui démarchez pour aller vers les gens?
1: C'est les deux, c'est ouais. Les deux. Donc il y a des personnes qui viennent via, qui viennent me voir ou qui vont et puis que je dirige vers Emmanuel si besoin, ou bien je démarche moi-même les marchés.
0: Est-ce que c'est facile de démarcher?
1: Ben, c'est pas tout le temps évident, il faut se dire la vérité, hein. Mais c'est vrai qu'après, les gens, quand tu discutes avec eux, ils voient qu'ils ont un réel besoin par rapport aux services qu'on propose, Next Gen Incubateur.
0: La question qui fâche, est-ce que ça rapporte?
1: Oui, ça rapporte. Sinon,
0: on a de la chance là.
1: Oui, voilà. Oui. Je pense que Next Gen Incubateur ne sera toujours pas là si ça ne rapporterait pas. C'est depuis 2024 et on est en 2026, ça fait 2 ans maintenant. Donc,
0: parce qu'on entend beaucoup, entre guillemets, d'entreprises, beaucoup de sociétés dire qu'ils connaissent les problèmes, surtout dernièrement avec la crise qui se passe au Moyen-Orient. Vous dites que ça rapporte.
1: Ben oui, nous on arrive à naviguer à travers ces eaux troubles, comme j'ai dit aussi par ailleurs, en avance. On constitue un réseau très solide et important au niveau de l'international, donc au-delà des frontières. Donc nous ne connaissons pas de problème à ce jour. Dieu merci.
0: Sur le plan technologique, est-ce que vous dépendez des autres sociétés ou bien vous êtes indépendant par rapport à la technologie, sur le plan technologique, pardon?
1: Oui, donc c'est une très très bonne question. On a des coachs et des experts dans ce domaine-là, Donc, NextGen Incubateur dispose d'un pôle de coach et de mentor à des besoins spécifiques aussi dans la technologie. Et si, par exemple, une entreprise souhaite ou un porteur de projet souhaite avoir un coach sur un domaine spécifique, NextGen Incubateur peut leur s'en fournir. Et ils sont spécialisés dans les domaines suivants. Donc, écoutez bien, agri-tech, green-tech, food-tech, l'intelligence artificielle et la biotechnologie.
0: Est-ce que c'est plus facile de travailler avec des sociétés qui sont basées ici en Europe ou bien c'est difficile de travailler avec des sociétés qui sont en Afrique? Je sais que ma question est bateau, mais bon.
1: Non, pas du tout, mais ouais. Non. Je pense que c'est... Il y a des challenges partout. Hein. Il y a des challenges partout, notamment bon, en Afrique, parfois il y a les coupures d'électricité, donc parfois dans des calls, la visio se coupe, donc il faut attendre que l'électricité se remette. C'est des petites choses comme ça qui font qu'il y a des petites difficultés, mais sinon, non. Il y a, maintenant, avec la technologie, c'est facile de traiter avec quelqu'un qui est ici en Belgique ou à Kinshasa, par exemple.
0: Et côté timing, vous prenez le temps qu'il faut ou bien vous êtes déjà arrivé de prendre des projets où vous sentez que non, honnêtement, dans votre fort intérieur, ça ne va pas aller loin? Est-ce que vous avez le courage de dire ça aux gens?
1: Ben déjà, le programme de NextGen Incubateur est un programme de mentorat et coaching de un an. Donc, pendant un an, 12 mois, jour pour aller 12 mois, ils ont le temps de coacher, de mentorer, de donner tous les conseils qu'il faut à ces entreprises de porteurs de projets, d'idées et d'entreprises structurées et viables, à donner des conseils. Je ne pense pas ce jour qu'ils ont eu une entreprise auquel ils ont dû dire non, quoi. Donc, ça fait maintenant depuis août 2025 que je travaille avec eux. Jusqu'à ce jour, je peux vous dire qu'ils ont dit à aucune entreprise que ça n'allait pas aller.
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0: Est-ce que vous prévoyez des séances, entre guillemets, des séances d'information pour permettre aux gens de comprendre comment est-ce que ça se passe?
1: Ben, il y a l'événement du 22 mai qui se traînera bientôt, hein, donc n'hésitez pas à venir. Ça parlera sur les opportunités d'affaires en Afrique du Sud, où ce qu'on mettra à l'honneur, parce que c'est notre pays partenaire potentiel. Il y aura l'ambassadrice, son excellence, Dr Tokozile Xaza, qui sera aussi présente, et aussi un panel de qualité, hein, donc le président d'intérim de CBL-ACP, donc le président de la Chambre de commerce des pays africains et Caraïbes, et puis aussi Partenaire Professionnel, et EYA, l'association éthiopienne qui traite avec la Banque Centrale Éthiopienne et le ministère d'Affaires étrangères éthiopienne. Et il y aura aussi comme invité de marque le professeur Toby Kanil Louzé, le directeur de l'université Nelson Mandela.
0: Dites-nous tout. Ça va se passer où et comment faire pour participer à cet événement?
1: Bien sûr. 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
0: Est-ce que moyennant, il faut payer quelque chose ou bien c'est gratuit?
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0: Et si on veut s'inscrire, si on a des idées, si on veut prendre contact avec vous directement, comment est-ce qu'on fait?
1: Donc après l'événement, il y aura un fichier où on pourra inscrire son nom, son prénom, toutes les informations nécessaires. Et alors NextGen Incubateur, dont moi, prendra contact avec vous.
0: Petit à petit, on arrive à la fin de notre entretien. Surtout tout ce qu'on a dit, qu'est-ce qu'on n'a pas dit que vous aimeriez souligner?
1: Ben, j'aimerais dire que la vision de Next Gen Incubateur est vraiment devenir un écosystème international où nous croyons que les porteurs de projets d'idées et les entreprises via peuvent devenir vraiment des structures solides et durables.
0: Autre chose, contact, il y a des éléments.
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0: Bon, ça c'est par rapport à la conclusion. Mais la conclusion des conclusions, moi je vous laisse 2 minutes pour convaincre les gens qui ont des entreprises, qui ont des projets à venir vers vous. Je vous laisse 2 minutes d'antenne.
1: Merci beaucoup. 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
0: En tout cas, Gloria Haussmann, merci d'avoir répondu à nos questions et merci d'avoir répondu à notre invitation.
1: Merci à vous, Radio Panique. Merci pour l'invitation. Ce fut un échange fructueux et agréable. Mmh.

Amen, lui, c'est Petit Fally. Eh oui, lui aussi, il est rentré dans l'histoire. Il a fait sa production au Stade de France grâce au grand Fally. Dans quelques minutes, on va le retrouver. Lui, c'est notre consultant. Désolé pour le vendredi passé, problème technique. On n'était pas là. Un grand coucou à la

Par contre, ceux qui nous suivent sur ma page Facebook, on se retrouve dans quelques minutes, le temps d'une pause. Lui, c'est Petit Fally.

0: minimum.
1: Lui, il est notre consultant.
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1: Jérôme, bonsoir.
3: Bonsoir, papa Jules, bonsoir.
1: Comment ça va?
3: Ça va, ça va. Ça va, une journée un peu lourde, mais ça va.
1: Comment ça se fait?
3: On a été invité, c'est la fête de l'Iris aujourd'hui, oui. Au Parlement bruxellois, par le président du Parlement, M. Bertem Apaka. Donc on est resté assez longtemps, et puis après j'ai dû faire quelques petites courses.
1: Et comment ça s'est passé?
3: Mais très bien, très bien. Il y avait même le ministre congolais de communication qui était là aussi, hein, qui était invité par le président. Mais il était de passage. Je pense que le président en a profité aussi pour l'inviter voir le Parlement et voir comment la démocratie fonctionne.
1: Ça mettons la perche pour parler de ce qui s'est passé durant la semaine, la conférence de presse du président Félix Tshisekedi. Avant d'entrer dans le fond, d'abord au niveau de la forme, quelle est ton impression par rapport à ça?
3: Mon impression, c'est que, bon, de temps en temps aussi, un président doit accorder des interviews aux journalistes locaux. Parce que d'habitude, le président africain, et particulièrement aussi chez nous, il ne faut pas se voiler la face, ils aiment bien ce qui est plus important pour eux, c'est ce qui est écrit à l'étranger, dans les journaux et dans la presse étrangère. C'est ce qui, pour eux, c'est le plus important. Mais bon, la presse locale, souvent, très mal considérée, n'est pas, quelque sorte, valorisée. Bon. Ouais. Pour une fois, quand même, on rassemble, je crois qu'il y avait 200 journalistes ou quoi, dans la salle.
1: Et sans oublier les partisans aussi.
3: Oui, oui, mais 200 journalistes, mais bon, je sais que c'est tous des partisans.
1: Non, je n'ai pas parlé des journalistes, je dis, parce qu'il y avait les acclamaires aussi qui étaient là.
3: Ah.
1: Oui, à chaque fois que le président répondait, il y avait ceux qui applaudissaient.
3: Mais voilà, donc vous voyez... Vous voyez comment un journaliste peut applaudir.
1: Mais ce n'était pas les journalistes. Hein. Ce n'est pas simplement le... Si tu avais bien regardé la salle, il y avait d'autres...
3: Oui. Ceux qui étaient de parti. Vraiment.
1: D'autres ont parlé de confusion des genres, au mélange des journalistes avec les partisans.
3: Mais bon, c'est souvent aussi, bon, sur la forme, étant donné que la liberté... De presse aussi sur le papier, et beaucoup de journalistes aussi s'autocensurent de peur de représailles. Bon, ce qui est important, c'est souvent ce qui est dit. Donc on va peut-être voir ce qu'il a dit, si c'est vrai, si ça va se réaliser, ou c'est que du vent.
1: On va maintenant rentrer dans le vif du sujet. Qu'est-ce que tu as retenu de cette conférence de presse?
3: La conférence de presse, je pense qu'il y a, deux, trois ou grandes, deux grandes parties. Donc la première partie, c'est, comme vous savez, c'est la révision de la Constitution. Et là-dedans, en disant que mais si le peuple... accepte que je fasse le troisième mandat, donc voilà, qu'il veut qu'il fasse le troisième mandat, il accepte. Bon, le peuple, c'est qui? Quel est ce peuple qui lui a dit qu'il peut briguer un troisième mandat? Et puis, la révision, je pense que ce que je retiens, c'est cette envie, cet entêtement d'aller au-delà, donc de se passer de tout ce qui est constitutionnel et c'est comme si on était dans une jungle, quoi. Donc un pays sans loi. Donc je peux rester parce que, tant que l'Est sera occupé, eh bien les élections n'auront pas lieu. Mais Bounagane a été occupé, non, on n'a pas fait, les élections étaient quand même, ont été réalisées en 2023. Tout le Congo n'était pas uni.
1: En 2018 aussi, c'était pareil. Il y avait une partie aussi, Béni.
3: Oui, voilà.
1: Et une partie du côté de Bandundu aussi.
3: Je ne vois pas quand on est, on respecte la Constitution, quand ça arrange, on ne respecte pas, quand ça n'arrange pas. Donc, on ne sait même plus ce qu'il faut dire, quoi, ce qu'il faut dire. Et puis, bon, il y a des anecdotes comme par exemple le Fali ou des choses comme ça, quoi. Mais le plus important, je crois que c'est le président de ce grand pays, un pays qui est ruiné, un pays quand même qui, depuis des années, n'avance pas. Je pense que ce qui est important, ça aurait été la vie, le développement, les infrastructures. C'est là où on doit vraiment parler. On doit parler de la Constitution. La Constitution n'a jamais empêché un président, cette Constitution du Congo. Je ne pense pas que ça a empêché un président congolais de travailler et de construire son pays. Ce n'est pas le nombre de mandats qui détermine. Et souvent, on dit que ce n'est pas la quantité, mais la qualité. Je préfère même quelqu'un qui puisse faire même 5 ans, mais la qualité de sa gouvernance soit bonne, que de faire même 50 ans, de faire 100 ans, et que ça soit le désordre, la gabégie, le n'importe quoi, le non-respect de la Constitution, le clientélisme, le tribalisme, le régionalisme, tout ce qui fait partie de tout ce qui est, quelque sorte, de la mauvaise gouvernance et qui fait reculer le pays.
1: Et la deuxième partie, tu nous as parlé de deux parties pour toi.
3: La deuxième partie pour moi, c'est un peu ces anecdotes-là, quoi, de Fali et de... Donc, bon.
1: Mais beaucoup se posent la question de quelle manière on va saisir le peuple et de quelle manière le peuple va influencer pour pouvoir donner un troisième mandat au président.
3: Bon, il n'y a rien, parce qu'on n'a pas demandé au peuple le troisième mandat. Peut-être que c'est après le référendum qu'on va lui demander, mais le référendum ne lui demande pas. Le référendum est basé sur les textes qui est là.
1: Mais on a initié un texte au niveau du Parlement.
3: Oui, mais alors ça sera que ces partisans, les gens qu'on a corrompus et qui vont amener des problèmes, parce que ce n'est pas ce peuple-là. Le peuple va aller se prononcer. C'est un troisième mandat pour faire quoi? Parce qu'ils sont déjà là, ils ne sont pas payés.
1: Mais il a dit que la Constitution a beaucoup, entre guillemets, si on doit dire, des obstacles pour vraiment mener à bien une politique générale pour développer le Congo. Il a souligné ça.
3: Ben, je ne vois pas là où la Constitution empêche un président, un gouverneur ou c'est pas n'importe quel politicien de pouvoir travailler et de faire avancer le pays économiquement. Il n'y en a pas là. Il n'y a aucun. Je ne vois pas d'obstacle. Il y a peut-être d'obstacles du point de vue technique, quoi. Bon, quand tu vois que un gouverneur, quand même, avec toutes les motions... Quand ces députés provinciaux, quand ils sont un peu de piaca, comme on dit, eh bien, ils allument le feu pour pouvoir être corrompus, pour que le gouverneur qui est là puisse leur donner de l'argent. Donc, d'où cette instabilité, peut-être trouver des solutions dans ce sens-là. Mais ça ne signifie pas que le président doit faire 3 ou 10 mandats, 20 mandats. Ça n'a rien à voir. Il y a certains articles, dans certains contextes, le contexte a évolué, on sortait de la guerre directement, donc il y avait certaines choses qu'on a mis là-dedans, mais il y a certaines choses qui n'ont pas besoin d'être changées ou d'être révisées. Par exemple, le 2 mandats du président, je ne vois pas en quoi est-ce que ça peut... Tu as 10 ans, mais en 10 ans, tu peux faire quelque chose, même si ce n'est pas une personne qui développe un pays. C'est tout, ben tu travailles, tu laisses la place à l'autre qui viendra aussi. Et c'est un exemple. Mais si vous restez 10 ans, vous ne respectez rien, ni la Constitution, ni les lois, comment vous pouvez développer un pays, quoi. On ne peut pas développer un pays dans le désordre.
1: Il a souligné cet élément de mettre le pays dans les rails et de laisser le pays dans la paix.
3: Mais ça fait 10 ans, bientôt 10 ans, qu'il est au pouvoir. Il avait largement le temps de le faire. S'il y a la guerre qui est arrivée...
1: D'autres diront 8 ans, il lui reste encore...
3: Oui, mais s'il y a la guerre n'est pas que la faute d'une seule personne ou d'une partie. Donc c'est que s'il y a eu la guerre, c'est qu'il a su aussi porter, laisser un flanc où on l'a attaqué de là. Donc il n'a pas... On a trouvé une faille quelque part. Et quelle est cette faille-là? C'est à lui aussi d'y remédier. Ce n'est pas... tout le temps dire oui, on nous a attaqué, mais on a attaqué aussi parce qu'il y a une faille. Il y a une faille de sa part. Il y a une faille. Donc, ce n'est pas dit tout le temps, on va remettre sur les rails. Et je ne pense pas, même si on lui donne 20 ans, 30 ans ou quoi, un pays ne se met pas sur les rails parce que sur quel critère il dit que le pays est sur les rails ou pas.
1: Mais le fait, entre guillemets, de demander au peuple. Un troisième mandat. Comme on le répète à chaque fois, le peuple est souverain.
3: Mais le peuple est souverain, mais pour moi, c'est un peu quel est ce peuple qui lui demande un troisième mandat. Il a consulté comment ces deux ou trois personnes, qui est ce peuple, quoi. Donc, là, c'est pas parce que tu es arrivé quelque part, on t'acclame, on t'applaudit, par respect, parce qu'on est président, qu'on dit que le peuple est attaché à ta personne. On a vu des exemples. Lui-même étant chrétien, il n'a pas lu que Jésus, une semaine avant, était acclamé, et une semaine après, il a été démoli. C'est ça l'histoire d'un être humain. L'humanité est remplie de ces exemples-là. Je ne vois pas en quoi ça va lui servir, le troisième mandat, sauf à peur encore l'instabilité totale, où on lui dit... que bon, Nanga, ceci, Nanga, cela, mais ça va encore pousser les gens à soutenir Nanga, tout simplement parce que il n'y a pas une autre solution. Ils disent que s'ils font une manifestation peut-être à Kinshasa, ils seront réprimés, il a des armes, il a des militaires, il a des policiers. Eh bien, le seul langage qu'il peut peut-être comprendre aussi, c'est qu'on lui oppose aussi des armes, et ceux qui ont des armes, c'est les M23.
1: Est-ce que cette question de la Constitution, honnêtement, est-ce que ce n'est pas une façon de passer à une nouvelle République?
3: Mais passer à une nouvelle République, je veux bien passer à une nouvelle République, mais pas de cette manière. Si on veut passer à une nouvelle République, je veux bien, mais qu'il ne s'applique pas. Ce n'est pas parce que toi, tu as changé la Constitution ou tu as révisé la Constitution que cela doit s'appliquer à toi. Et ça ne va pas. C'est ça le problème. Oui, on veut bien que s'il veut faire sauter le verrou de deux mandats, mais qu'il ne s'applique pas à lui. Mais c'est lui qui viendra après.
1: Mais il a demandé à ce que la Constitution aussi s'adapte aux accords signés avec Washington.
3: Mais c'est un accord avec un pays étranger. Est-ce que les États-Unis vont changer sa Constitution pour nous parce qu'il a signé un accord avec le Congo? Il va changer sa Constitution pour ça? Ça, soyons un peu sérieux. Quoi. Je ne sais pas pourquoi est-ce que ça devait être honteux pour un pays de se dire je vais changer ma constitution parce qu'un autre pays, suite à un accord avec un autre pays, c'est quoi? On est quand même, vous avez parlé, tu as parlé tantôt de la souveraineté, mais on est souverain chez nous. Nous pouvons signer un accord qui nous donne l'intérêt. Donc si on doit changer la constitution, c'est que l'accord n'est pas dans l'intérêt du Congo. Si c'est dans l'intérêt du Congo, pourquoi changer de constitution encore?
1: Quand certains parlent d'une contradiction par rapport au discours tenu pendant la campagne, en disant bien que c'est une constitution de l'étranger, et là maintenant c'est l'étranger, entre guillemets, qui influence pour...
3: Pour changer, voilà. Donc ils sont toujours dans la contrariété totale. Donc c'est vraiment, on est dans c'est la schizophrénie. Donc la réalité et ce qu'ils pensent. Et ce qu'ils pensent est la réalité. On dit que c'est le constitution des étrangers et en même temps on dit « Ah non, non, non, mais les États-Unis, ce n'est pas l'étranger. Pourquoi tu changes alors ?» Donc ça devient aussi une constitution de l'étranger. Donc on n'est pas sorti de là. Ça va amener encore plus de déstabilisation. Il faut qu'il arrête avec ça. Tu ne sais pas pourquoi cet entêtement, pour rien du tout. Ça finit toujours très mal.
1: Pour toi, ce n'est pas l'homme providentiel pour mettre fin à la situation qui se passe à l'Est.
3: Mais il n'y a pas d'homme providentiel dans un pays. Il n'y a pas un Jésus. Donc il faut, ça, c'est la religion. Si on veut croire à ça, mais on va à l'église pour croire à de tels, à des messies. Ça, c'est à l'église. Ça, ce sont de croyances. Mais la réalité dans la vie, ce n'est pas comme ça. Un pays ne vit pas avec des hommes providentiels. Non, ça n'existe pas. Même De Gaulle et tout ça, il avait réussi à faire émerger la France. Mais voilà, il était homme providentiel peut-être à un moment, mais à un moment, on lui a refusé. On dit, oui, mais monsieur, ça suffit. Ça suffit.
1: C'est la faute aux partisans ou bien...
3: Mais ce sont les partisans qui sont en train de le pousser dans le vide, là, quoi.
1: Est-ce que lui-même aussi ne doit pas prendre conscience...
3: Mais c'est ça le problème. Lui aussi, il doit savoir, parce qu'en fin de compte, c'est lui qui décide. Mais bon, si les gens qui sont autour de lui l'isolent un peu, lui disent, voilà, dans la rue, on ne parle que de toi, on dit que tu es béton, tu es ceci ou cela, il y croit, il pense que c'est vraiment la réalité, puis à force de répéter, à force de voir que les gens viennent se faire des courbettes et tout, ben bon, on devient, ça monte à la tête. Hein.
1: On va faire une petite pause et puis après on reprend dans quelques minutes, le temps d'une petite pause.

0: êtes bien sur les 105.4 FM, Radio Panique, émission Congo-Nabisso. Lui, il est notre consultant. Avec lui, on analyse et on commente la conférence de presse du président Félix Tshisekedi. Junior Popa. Jérôme, quelle est ta réaction par rapport à l'explication donnée en ce qui concerne l'escarmouche? Quelle est ta réaction en tant qu'expert militaire? Le président dit que s'il avait dit ça et tout, c'est par rapport aux informations qu'il avait reçues et que c'était de fausses informations. Qu'est-ce que tu en penses?
1: Mais je ne sais pas. Alors, il a un service de renseignement qui est totalement inadapté.
0: Mais il faut t'avouer, t'as moitié pardonné.
1: Mais qu'est-ce qu'il sait, les informations qu'il a reçues qui étaient erronées, quelles sont ces informations, ces renseignements? Qu'est-ce qui était erroné? Que le Rwanda n'a pas attaqué, que le M23 n'attaque pas? Et pourtant, ils attaquaient. C'était dû à cela.
0: Peut-être par rapport à la capacité de l'armée congolaise, d'après les éléments qu'il avait, ce n'était pas ça.
1: Non, mais alors, c'est qu'il ne savait pas que son armée n'était peut-être pas forte. C'est ça, on lui a dit que son armée était forte et qu'il pouvait... Alors ça, c'est vraiment très grave.
0: Comment ça, c'est grave?
1: Mais c'est très grave parce que comment est-ce qu'on peut... gouverner presque pendant 5 ans et ne pas connaître la capacité de son armée. Donc lui-même, il ne fait même pas d'inspection. Bon, l'inspection, il ne demande pas, il ne passe pas, il ne voit pas comment l'état de son armée. Donc c'est quand même terrible, quoi, parce que, je le répète ici, il a prêté serment pour garantir l'intégrité territoriale. Mais on garantit l'intégrité territoriale d'une nation avec quoi? Avec une armée. Donc il devait être petit soin, il devait savoir quelle est la capacité, quelle est la motivation, quelle est la combativité de son armée. Il ne va pas se contenter qu'on lui a donné de fausses informations. Et même nous qui sommes pas de président, on n'a pas de renseignements, on n'a rien, nous savions que l'armée était faible. Comment c'est lui, à son niveau, il ne peut pas le savoir? Ça, c'est, bon, je trouve que c'est une explication assez simple. Et un président, quand il dit des choses, il doit savoir que pour être pris au sérieux, ça doit se réaliser et ça doit se faire. Et on voit maintenant avec la guerre, par exemple, avec l'Iran, quand il dit, il le fait. Quand l'Iran dit quelque chose, il le fait.
0: Mais il dit bien, ce qu'on est en train de voir des arrestations, qu'on est en train de voir, c'est la conséquence de tout ça.
1: Mais on arrête, oui, les arrestations, mais on arrête qui, on arrête comment? Et il y a aussi ce qu'on appelle, parce qu'il faut savoir, on a eu le cas aussi avec Jean-Jacques. Il y a des règlements de compte aussi, les arrestations qu'on voit, les règlements de compte. Est-ce qu'on a des preuves? On a vu comment ils sont devant les tribunaux, je ne sais pas, ça fait peut-être combien de temps, ils sont là devant les tribunaux, on les juge, parfois les dossiers sont vides. Je prends par exemple les officiers qui étaient à Goma, quand Goma est tombé, on est venu, on les a arrêtés. Malheureusement, il y en a un qui est décédé et qui a expliqué et qui disait, mais comment voulez-vous vous battre si vous n'avez pas parfois pas certains équipements malgré qu'on a donné. Il y a certains qui n'étaient même pas dans la chaîne du commandement, qui étaient des simples conseillers qu'on a arrêtés. Les ordres venaient de Kinshasa. Vous pensez réellement que l'armée sur le terrain va se battre parce que l'état-major général a donné les ordres? Non, les ordres viennent directement de la maison militaire. Les armes, tout ce qui se passe, c'est la maison militaire qui commande. Et donc la maison militaire est directement attachée à la présidence. Et comment est-ce qu'ils ne peuvent pas savoir? Donc je reviens aux escarmouches, là, puisque l'armée est pratiquement dirigée par la maison militaire. L'état-major ne fait qu'un objet de figuration. Il ne sait même pas décider. L'état-major du Congo ne décide même pas. Toutes les décisions viennent de la maison militaire. Bon, du moins, à l'époque, je pense que ça n'a pas changé non plus. Donc, on ne va pas mettre tout sur le dos de ce pauvre militaire qui ne prenne même pas les décisions.

0: vérifier et permettre de prendre une décision. Mais quand on parle d'information, c'est simplement instruire quelqu'un, bon, sur des éléments vérifiés. Est-ce qu'il n'y a pas une confusion dans ce qu'il est en train de dire?
1: Mais c'est de ça que je t'en parle là maintenant, en disant que tout le monde est expert. Et pourtant, chacun dans son domaine connaît, doit savoir. Si vous prenez des informations, vous prenez des chefs qui ne connaissent rien en renseignement. Donc, il entend dans la rue, quelqu'un vient lui raconter, « Ah oui, il y a ceci ou cela. » Ça, ce sont des informations. Un renseignement, c'est déjà au moins à 95% précis et certain. Donc, ce sont toutes les informations qu'on reçoit. Et les analystes, les gens qui sont là, analysent cela. Et à ce moment-là, ça devient un renseignement pour donner au chef politique afin de décider. Ou même, on peut même proposer dans les trucs de renseignement, dans les rapports, on propose même des réactions, des hypothèses. Qu'est-ce qu'il faut faire? Qu'est-ce qui est? Et c'est la politique qui va estimer est-ce que cette décision est politiquement valable, politiquement, parce que, et est-ce que politiquement ça ne va pas causer de tort, ou diplomatiquement ça ne va pas. Donc on analyse tout cela, et ce sont des gens, ce sont des universitaires, ce sont des trucs qui analysent cela. Mais quand un service de renseignement passe son temps à arrêter les opposants, à aller écouter des gens dans des bars, à aller écouter des soulards qui a bu un peu de trucs et qui insultent par exemple le président, eh bien, c'est leur travail. Alors, comment est-ce que vous pouvez garantir, voilà, les institutions, le bon fonctionnement des institutions par rapport aux menaces extérieures ou même aux menaces internes? Il n'y en a pas, parce qu'on passe son temps à arrêter des civils, parfois, des opposants, parce que 95% du temps, c'est pour aller regarder et arrêter des gens. Et parfois même de problèmes privés, quoi. On dit, ah oui, mais tu sais, je connais quelqu'un à l'ANER, je peux venir t'embêter. Mais ce n'est pas leur rôle. Je connais quelqu'un à Demiab, mais ce n'est pas leur rôle. Là, c'est le rôle d'autres, il y a d'autres institutions. Et bien, si quelqu'un t'insulte ou bien quoi, mais tu vas au parquet, tu vas...
0: Quoi, ça montre un dysfonctionnement entre le président et les services.
1: Et ces institutions. Mais c'est à lui de mettre fin à cela et de dire que votre travail n'est pas d'aller arrêter des opposants. Un opposant, comment est-ce que tu peux aller arrêter un opposant alors que lui parle, un opposant, et quelqu'un qui parle ouvertement dans la presse, tu peux écouter ce qu'il pense, tu peux lire, savoir ce qu'il pense. Tu n'as pas à aller analyser tout cela. Donc ça... Un opposant, il est ouvert, il est dans la rue, il n'y a rien de secret. Et c'est même la Constitution qui lui garantit cela, la loi de ce pays lui garantit cette liberté-là. Donc, ce n'est pas le rôle de service des renseignements, d'aller les chercher ou d'aller leur causer. C'est qu'au moment où ils le font, eh bien, Kagame est en train de se préparer, et il suffit même d'une journée, il prend tout, et puis on commence à dire, ah oui, on nous a agressés. Mais c'est d'abord la faute de qui? Parce que si on avait de bons services de renseignement, on avait une armée qui fonctionne, je crois que Kagame réfléchira à deux fois de venir attaquer. C'est ça la dissuasion. La dissuasion, c'est quoi? C'est que si ton ennemi veut t'attaquer ou veut venir par la force, il va réfléchir, il se dit, mais si je l'attaque, les conséquences ne seront pas plus graves que le fait d'attaquer. Et s'il réalise cela, il n'attaque pas. C'est ça la dissuasion. C'est ça la garantie de l'intégrité et de la sécurité d'un pays. Donc c'est la dissuasion. On n'a pas une force dissuasive parce que nos forces sont éparpillées à combattre que le propre citoyen.
0: Et lui, quand il insiste, il met l'accent plus sur la diplomatie que sur le volet militaire. Et qu'il est en train de, entre guillemets, de prendre le dessus sur le plan diplomatique.
1: Il n'y a pas de diplomatie sans l'action militaire, sans une force militaire. Ça n'existe pas. Une forte diplomatie va toujours avec une dissuasion militaire.
0: Mais il y a le parapluie des États-Unis.
1: Oui, mais les États-Unis, c'est pour leurs intérêts. Les États-Unis ne viendront pas au Congo pour combattre, pour soi-disant que Kagame tue le Congolais. Non.

0: ils viendront, parce qu'on leur a promis que s'il y a la paix ou des choses comme ça, ben vous aurez nos minéraux, vous aurez tout gratuitement, vous aurez le droit de préemption. Donc, de dire, s'il y a quelque chose, c'est d'abord les sociétés américaines qui doivent choisir et tout. Donc, ils viennent là pour ça. Ils ne viennent pas pour, parce qu'ils aiment bien le Congolais et ils veulent faire quelque chose pour eux. Ça, c'est rêvé, ça. Ça, c'est rêvé. On ne va pas diplomatiquement, oui, on peut prendre les déçus, mais sur le terrain, là où on est occupé, qu'est-ce que la diplomatie peut faire pour qu'on puisse le mettre dehors?
1: Pour toi, tu ne crois pas qu'on pourra mettre fin à la guerre avec l'action diplomatique?
0: Non. Non, non, non. Ça, c'est... Là, ce sont des illusions.
1: Mais pourtant, ça a stoppé l'avancée.
0: Oui, ça peut stopper. Ça peut stopper. L'action diplomatique peut stopper une avancée militaire et tout, puisque le fait de compte, la guerre n'est que de la politique aussi. Mais rien que la politique ne suffit pas. Il faut une action militaire pour mettre, si on dit que c'est le Rwanda qui est là, pour mettre le Rwanda dehors, il faudrait une action militaire combinée avec la diplomatie, c'est bien sûr. Mais rien que la diplomatie ne résoudra pas le problème.
1: Il a encore souligné le fait que quand il avait parlé de clochards, et beaucoup avaient crié, beaucoup avaient hurlé, mais il continue, il a dit que non, par après, il a vu que non, l'armée, il n'y avait rien.
0: Mais comment il peut réaliser au bout de 5 ans qu'il n'y avait rien? C'est aussi ça le problème. Quand on arrive, on a quand même un programme. Quand on est au pouvoir, hein, quand on veut un jour diriger, eh bien, le rôle d'un parti politique, c'est aussi de savoir quel est l'état de la nation. Est-ce que économiquement, c'est comment? Militairement, c'est comment? Diplomatiquement, c'est comment? Du point de vue d'infrastructure, qu'est-ce qu'on fait? Qu'est-ce qu'on doit faire? Où est-ce qu'on va trouver l'argent pour financer tous ces projets? Donc ça se prépare. On n'arrive pas comme ça au pouvoir et on commence à réfléchir qu'est-ce qu'on doit faire. On perd du temps. Et on perd du temps alors que si on se prépare, je ne dis pas que même si en se préparant, ça sera 100%. Non. Mais si on se prépare, on a déjà 50% de solutions. On a déjà résolu 50% de problèmes. Mais si on arrive, on ne sait rien. C'est comme tu vas dans un bal et tu ne sais pas danser et tu commences à apprendre le jour du bal. Mais est-ce que tu vas bien danser? Non. C'est ce qui s'est passé chez nous. On arrive dans un bal, on ne sait pas danser, on a commencé à apprendre à danser dans le bal. On piétine l'autre, on dit « Ah, mais non, fais des trucs ». Et on perd du temps. Et on dit « Non, j'ai une mission, il faut qu'on m'ajoute encore 10 mandats et c'est comme ça que je vais réaliser quelque chose. » Non, un pays, ce n'est pas comme ça. On se prépare, on dit que notre menace, c'était qui? Eh bien, c'était par exemple le Rwanda, notre menace, c'est peut-être la Zambie, notre menace, c'est peut-être l'Afrique centrafricaine. Donc, quand je deviendrai président, c'est qu'on va faire, on va faire ceci, on va faire cela. C'est ça un programme, c'est ça un projet politique. Mais chez nous, il n'y en a pas. Il n'y a pas de projet politique, il n'y a pas de vision claire de faire quelque chose, eh bien, on doit le reconnaître. Ils n'ont pas donné des explications simplistes. C'est pas normal.
1: On fait une pause et puis on se retrouve dans quelques minutes.

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1: Vous êtes bien sur le 105.4 FM Radio Panique, émission Coronabisso avec lui, Jérôme Kangawe. Lui, il est notre consultant, il est expert militaire, il est criminologue, sociologue. Et avec lui, on analyse, on commente la conférence de presse du président Félix Tshisekedi. Jérôme, quand même, on doit lui rendre rendre à César ce qui est à César. Il a parlé que les sanctions américaines par rapport à son prédécesseur, par rapport à Joseph Kabila, lui donnent raison. Quand lui disait, les gens ne prenaient pas ça au sérieux. Qu'est-ce que tu en penses?
2: Mais ces sanctions-là, comme tu le sais, Papa Jules, j'avais répété ici quand Kabila voulait aller à Goma. J'avais dit qu'en tant qu'ancien président, et c'est en tant que ancien garant aussi des institutions, il ne pouvait pas faire cela, même si disait qu'il ne faisait pas partie du 1923, qu'il ne l'a pas créé non plus et tout. Sa place n'était pas à Goma, ni à Kinshasa. S'il se sent qu'à Kinshasa, c'était lourd aussi d'y aller, mais ce n'est pas à Goma qu'il devait aller, étant donné qu'il était un ancien président, donc il devait respecter ce pays. Mais... Et donc c'est le respect du pays, et bien il est allé là-bas. Bon, ça démontre quoi? Ça démontre que il est avec le M23, mais les sanctions américaines ne disent pas que Kabila était qui a créé le M23. Ça, c'est aussi, vous voudrez mettre plus dans les sanctions. Les filles, pas, ils se disent qu'ils déstabilisent, mais ils ne disent pas que la sanction, on ne dit pas qu'il a créé cette rébellion. Il a
1: mais
2: créé
1: le président Tshisekedi a toujours dit qu'il y avait un lien entre Joseph Kabila et M23. Donc, pour lui, les sanctions lui donnent raison.
2: Oui, mais ça peut donner raison ou pas. Là, n'est pas le... Pour moi, c'est pas ça la question d'avoir raison ou pas, ou des choses comme ça. C'est question on est là, on est dans un fait. Peut-être que lui, sentant qu'il ne sait pas être à Kinshasa, il est allé là-bas. Parce qu'il est allé chez les autres en disant je vais ici, je me sens peut-être en sécurité, et je donne peut-être conseil aussi. Hein, mais dire que pour moi ce n'est pas question de raison ou pas, c'est vraiment question de statut, vraiment de statut de ce président. Et ces gens n'ont pas, que ce soit Kabila, que ce soit lui aussi, s'il était, moi j'ai toujours dit, si en 2018 c'était lui, en 2019, c'est 2018, c'était lui qui avait gagné les élections et qu'il a été floué, il serait aujourd'hui avec le M23, même activement. On aurait même commencé, même peut-être qu'il aurait activé même ça en 2019, cette guerre. Donc, c'est pour moi, dire raison, pas raison, c'est leur attitude. Il serait aussi comme Kabila. Ça aurait été la même chose. Donc, oui, Kabila a raison ou pas, mais... Ça fait 30 ans qu'on a ce problème de quand on veut changer, et quand les régimes changent, ce ne soit pas la violence, mais le fait même de flouer quelqu'un, de se dire président alors qu'on n'a pas gagné les élections, aussi une forme de violence, mais inouïe, et d'une trahison. Donc, quelque chose s'est passé au départ qui a faussé tout ce qu'on est en train de voir. C'est quelque chose qui a été à la base. Et s'il y a été à la base, c'est ces élections-là. Donc Kabila, comme lui, je ne vois pas la différence. Quoi.
1: Au niveau de
2: ceux qui ont déstabilisé les institutions.
1: Au niveau de la presse, il a parlé d'une presse indépendante et responsable.
2: S'il ne tenait pas ses propos-là quand il était dans l'opposition... Dans l'opposition, quand les gens disaient des mensonges, que ce soit sur Kabila ou sur Mobutu, pour rien, c'était la réalité. D'ailleurs, même un de leurs proches m'a dit que c'est pendant la période de Mobutu, ils écrivaient, par exemple, certains papiers que Mme Colette Brackman écrivait, c'était eux qui le faisaient. Ils écrivaient, ils allaient mettre dans sa boîte aux lettres, le lendemain, il prend, sans même vérifier, il les publiait dans le soir. Donc, dire que la responsabilité ou pas, ça aussi, c'est de la censure. Laissez-le écrire. Si c'est, tu n'es pas d'accord, tu fais une. Les journaux ont le. Voilà, quelqu'un a le droit de répondre. Qu'on lui donne dans un journal, dans une émission, le droit aussi de répondre. Et si un journaliste dérape, eh bien, il a le droit de lui demander, de passer, de corriger ce qui est là-dedans. Et non pas de dire des responsabilités ou des trucs comme ça. C'est quoi être responsable? Si quelqu'un voit et remarque, un journaliste remarque qu'on a détourné ou le comportement de certains n'est pas bon et qu'il écrit, c'est ça, quoi, c'est ça la responsabilité, c'est l'irresponsabilité. Pour eux, c'est quoi la responsabilité? Oui, une presse libre mais responsable. C'est quoi, c'est, pour lui, c'est quoi être responsable? Qu'il définisse quels sont les critères d'un article où un journaliste dira voilà, j'ai écrit ça, ça, ça. Et quel est le critère? Quels sont les critères? Ils disent que ah oui, mais ça, c'est un article irresponsable, ça, c'est un article irresponsable. Donc, quand on te critique, c'est irresponsable.
1: Beaucoup disent que lors de cette conférence de presse, il y a une grande partie qui a manqué, c'est le côté social. Est-ce que tu penses la même chose ou pas?
2: Mais ça aurait été même la base de cela, la base de. C'est ça que je disais, que c'est une conférence de presse du président.
1: Il a quand même dit que les fonctionnaires, il a augmenté les salaires de fonctionnaires x4 sur le plan économique. Nous sommes avant l'Éthiopie, cinquième avant l'Éthiopie. D'autres ont été regardés au niveau du FMI. Non, nous sommes septième avant l'Éthiopie. D'autres dans.
2: Bon, on ne va pas comparer, ça je trouve c'est vraiment enfantin, c'est d'aller comparer, ah oui mais je suis plus fort que l'Éthiopie, donc si tu es plus fort que l'Éthiopie, ça signifie que tu as bien travaillé, si tu es plus fort que, c'est ce que ça signifie.
1: Malgré la guerre, ça il ne faut pas oublier.
2: Oui mais il y a la guerre, mais il y a aussi, les autres font la guerre, mais le pays tourne aussi, la guerre prend aussi beaucoup d'argent. Mais il faut aussi gérer. Si ce n'est pas parce qu'il y a la guerre qu'ils ne volent plus. D'ailleurs, c'est même pendant cette guerre que le détournement est terrible. Donc, on ne va pas tout mettre sur le dos de la guerre. Les militaires, même sur le terrain aussi, qu'est-ce qu'ils ont? Quelles sont les armes? Quels sont les trucs qu'on a? Parce que même pour créer un truc, ce sont les Émirats Arabes Unis qui financent aussi, qui donnent de l'argent pour faire certaines, pour consulter certaines brigades ou des choses comme ça, qu'ils vont le faire. Donc, c'est même pas ce pays qui le fait. Donc, on détourne aussi. Mais cet argent de détournant pourrait servir aussi au social, pourrait servir à quelque chose de. Donc, voilà, à construire ce pays. On parle tout le temps de social, mais le social n'est pas. On s'assied et puis on commence à voir de Thompson qui arrive. Non, le social aussi, c'est la création d'emplois. Donc, c'est avec ça la création d'entreprises au lieu de créer de partis politiques fictifs là, pour juste appuyer pour des troisième mandats ou pour et aller payer des communicateurs, des flatteurs, de tout ce qui est de flagonneurs, tout ce qui est vraiment indécent, quoi, moralement même indécent. C'est pas ça. On peut faire le social avec le peu qu'on a aussi. Hein. On n'a pas besoin. Un pays n'aura jamais. Tout l'argent qu'il faut pour pouvoir faire fonctionner ces institutions, pour faire fonctionner le pays. On le voit aussi en Belgique, ici, parfois il manque. Mais avec ce qu'on a, on s'arrange pour que faire une bonne redistribution et mieux gérer cela. Quand je vois, il dit qu'il a augmenté de 4 fois le salaire des gens, mais ça signifie quoi économiquement? Ça parfois n'a pas de sens. Économiquement, ça n'a pas de sens. Parce que 4 fois, tu as augmenté, mais le prix du riz augmente aussi. Le prix de manioc augmente aussi. Tu augmentes, il y a aussi l'inflation qui est là, puisque la production, un pays qui ne produit rien, la production ne suit pas.
1: La richesse, et puis il y a eu la confiscation du pouvoir d'achat avec la baisse du dollar par rapport au franc congolais.
2: Et ça a augmenté le pouvoir d'achat. mais ça a plutôt baissé le pouvoir d'achat, parce que l'État fixe presque mécaniquement le dollar à un taux
1: qui ne reflète pas la réalité du marché.
2: Qui ne reflète pas la réalité. Donc, oui, on dit le dollar est maintenant, le franc congolais est devenu un peu plus fort par rapport au dollar. Mais le sac de riz, ça n'a pas changé. Mais quand on achète à les séries, ils achètent en dollars. Donc quand ils amènent ici, ils ont acheté peut-être à l'extérieur à 2 dollars et le taux était peut-être autant, il va revendre au Congo, il ne va pas le revendre à moins de 2 dollars. Donc il va tenir compte de ce du prix lequel il a acheté ce produit-là. Et ça change quoi? Ça ne change rien, puisque même si tu ajoutes 4 fois le salaire, mais si le pays ne produit pas, ce pouvoir d'achat aussi n'augmente pas. La richesse d'un pays vient par la production. Si on ne produit pas, on n'est pas riche. Il n'y a pas de richesse, quel que soit même 10 fois augmenter le salaire, le niveau de vie n'augmentera pas. Le niveau de vie augmente que par ce que je viens de dire, par la production, par le travail. Qui dit production, dit travail, dit diversification. Aussi de diversification aussi d'entreprises, hein, de tout ce qu'on peut produire. Il faut diversifier, pas que les minerais, pas que aller du pétrole, ou pas que. Non, c'est de petites entreprises, faire de banques, de mettre vraiment de réelles banques, au lieu de faire des FPI, de fonds pour l'industrie ou bien quoi, de réformer cela. Donc, ça, c'est au lieu d'aller réformer ou de changer de constitution, mais ce sont des choses comme ça qu'on doit réformer pour que ça soit accessible, pour que ça soit comme des microfinances et pouvoir aussi financer des entreprises, parce que l'emploi est créé par les entrepreneurs. Si on a beaucoup d'entreprises, il y a aussi beaucoup d'emplois, et qui dit beaucoup d'emplois, il y a aussi des salaires, et qui dit salaire, dit consommation, et qui dit consommation, dit aussi la richesse, la production, donc l'État va prendre les impôts. Donc c'est comme ça qu'on peut avancer. On ne peut pas avancer parce que, ah oui, je n'ai pas 10 mandats, je ne sais pas travailler. Non, ça, ce sont des prétextes pour rien du tout. Et le salaire va changer quoi? D'ailleurs, dans un rapport du FMI, quand tu prends 80%, plus de 80% de ce que l'État a pour payer le salaire, comment est-ce que tu vas arranger tes routes? Il reste que 20%. Comment est-ce que tu vas investir dans des choses durables qui peuvent produire? Il n'y en a pas. Donc tu donnes de l'argent, c'est comme si tu donnais aux enfants de l'argent, mais ils ne vont pas à l'école. Donc ils sont en train de manger, de manger, de manger, et puis demain, ils ont la tête vide, peut-être le ventre plein, mais la tête vide. Mais quand on a la tête vide, qu'est-ce qu'on peut encore faire?
1: En tout cas, Jérôme, merci. Merci pour ton analyse. Merci pour tes commentaires. On se retrouve, si tout va bien, vendredi prochain.
2: Ouais, merci. Merci beaucoup, Papa Jules. Une bonne soirée à tout le monde et à tous ceux qui nous suivent. Hein. Donc, on est un peu dur, mais qui aime bien, châtie bien.

0: Oui, dites-moi.
1: Bonsoir, on est sur la liste.
0: Laquelle?
1: Bonsoir, Alice Gorman.
0: Vous êtes sûr? Renaud? Eh ben non, je vous ai pas. Je suis désolé, je ne peux pas.
1: On a eu Romain au téléphone.
0: Je suis désolé. En plus, je vais vous dire la vérité. J'ai un petit souci de dress code. Il y a des filles en cette soirée, vous venez comme ça. On va faire un effort là. Merci les gars. Bonne soirée.

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